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Attention, cette information sur le trafic routier. Si vous circulez sur l'A1 Lausanne-Genève entre Lausanne-Crissier et Morges-Est, les piétons sont signalés sur la chaussée. Je répète, sur l'A1 Lausanne-Genève entre Crissier et Morges-Est, dans les deux sens, danger. Des piétons sont signalés sur la chaussée.

0: 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Il est 3h. Pierrick Jordan.
1: Deux candidats, une candidate et un trois visages bien connus. C'est la composition du ticket final du Parti Socialiste pour les prochaines élections au Conseil d'État vaudois. Le PS lance Roger Nordmann, Jessica Jacou et Samuel Bendaon. Un trio officiellement investi hier lors du congrès extraordinaire du parti à Aubonne, avec une mission claire, reprendre la majorité au gouvernement vaudois en février et mars prochain. Pour ce faire, le PS vaudois compte toujours sur son alliance avec les Verts, également validée hier par l'Assemblée. En Espagne, des milliers de personnes ont défilé hier à Madrid pour le droit au logement, un mouvement déclenché par l'expulsion d'une femme de 87 ans évacuée de force sur une civière du logement qu'elle occupait depuis 7 décennies. Certains manifestants ont installé des tentes sur la Puerta del Sol, la célèbre place madrilène, afin de mettre la pression sur le gouvernement de Pedro Sánchez. Et le crash d'un petit avion a fait 17 morts hier en République démocratique du Congo, dont les deux plus hauts responsables de la justice militaire du pays. L'accident s'est déroulé à environ 200 km de la capitale Kinshasa, dans des circonstances qui n'ont pas encore été déterminées. L'équipe de football d'Irlande jouera bel et bien ses deux matchs contre Israël en Ligue des Nations, dont le premier a lieu ce soir. Ses joueurs ont pu voter avant que la fédération n'annonce sa décision finale. Et si une majorité significative ont souhaité disputer la rencontre, personne n'est à l'aise avec le fait de jouer pour plein de raisons, selon le sélectionneur. Le gardien Gavin Bazunu a même déclaré forfait pour protester contre la guerre qualifiée de génocidaire à Gaza. Selon le président de la fédération irlandaise, ses joueurs n'auront aucune interaction avec la presse aujourd'hui ni lors des prochaines rencontres. Ce soir, ils porteront un brassard noir pour toutes les vies perdues dans le conflit. Il n'y aura ni poignée de main ni échange de fanions avant le coup d'envoi. Et sur le terrain, hier soir, la Suisse a parfaitement réussi, elle, son entrée en Ligue des Nations. Elle a battu la Macédoine du Nord 3-0 grâce à un but de Remo Freuler et un doublé de Zeki Amdouni. Une équipe avec beaucoup de nouveaux visages qui auront à cœur de confirmer dans deux jours face à l'Écosse. Une Écosse mal payée hier soir qui a fait 0-0 contre la Slovénie. Et dans la première division de la compétition, les champions du monde espagnols ont battu l'Angleterre 3-2. Et du hockey aussi hier soir, après sa défaite à Genève hier, Fribourg-Gotteron a dû batailler pour venir à bout de Langnau, 4-3 après prolongation. Lausanne est allé perdre 4-2 à Davos et Ajoie a pris un bon point à domicile malgré une défaite 5-4 en prolongation contre Rapperswil. Quant au leader Zurich, il a enquillé une 6e victoire en 6 matchs contre Kloten, battu 3-2. Derby tessinois aussi, Ambry est allé gagner 5-3 à Lugano. Le soleil continuera de briller ce dimanche avec des températures particulièrement chaudes pour la saison. Il fera 7 degrés à l'aube avec un peu de brouillard sur le plateau et dans le Jura. Mais au meilleur de la journée, le thermomètre pourra grimper jusqu'à 25 degrés à Lausanne et Neuchâtel, 28 à Genève et Delémont et même 29 degrés en Ajoie. Vous écoutez RTS Info, prochain point sur l'actualité à 4h.
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0: 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Il est 4h. Pierrick Jordan.
1: Les autorités du Venezuela ont libéré ces deux derniers jours une nouvelle série de prisonniers politiques après la fin d'un deuxième cycle de dialogue entre le pouvoir et l'opposition à Caracas. Selon des ONG de défense des droits humains, une trentaine de détenus ont quitté différentes prisons, dont 8 femmes accusées de narcoterrorisme en 2021. Un peu moins d'un an après le kidnapping de Nicolas Maduro, ces pourparlers imposés par les États-Unis ont aussi permis d'avancer sur une réforme judiciaire. Et plusieurs dizaines de femmes se sont rassemblées hier devant le Parlement marocain à Rabat pour réclamer la libération de leur fils, parfois mineur, toujours emprisonné après les manifestations du mouvement Gen Z 212 l'année passée. Selon le comité de soutien à ces détenus, près de 750 jeunes sont toujours incarcérés, dont certains n'ont pas encore été jugés, alors que les tribunaux marocains ont déjà prononcé des centaines de peines de prison en lien avec ce mouvement qui avait duré 2 semaines de manifestations quasi quotidiennes l'année dernière, avant de s'essouffler. Et à Lausanne, ce sont les prisons suisses qui étaient au cœur de la première édition du Forum critique du carcéral ces deux derniers jours à l'Université de Lausanne et au l'espace culturel Pôle Sud, organisé entre autres face au constat de la surpopulation carcérale et de l'augmentation des incarcérations dans les cantons de Vaud et Genève. Les différentes conférences, ateliers, expositions et témoignages ont attiré des centaines de personnes, preuve selon les organisateurs que le sujet intéresse. Le but, réfléchir à la manière d'adapter le système pénal et pénitentiaire pour le rendre plus respectueux de la loi et des droits humains, mais aussi plus efficace et mieux adapté à la réinsertion. Du hockey hier soir en Suisse, après sa défaite à Genève il y a 2 jours, Fribourg-Gotteron a dû batailler hier pour venir à bout de Langnau, 4-3 après prolongation. La Lausanne est allée perdre 4-2 à Davos et Ajoie a pris un point malgré une défaite 5-4 en prolongation à domicile contre Rapperswil. Quant au leader Zurich, il a enquillé une 6e victoire en 6 matchs contre Kloten, battu 3-2. Et dans le derby tessinois, Ambry est allé gagner 5-3 à Lugano. Et en football, la Suisse a parfaitement réussi son entrée en Ligue des Nations. Hier, elle a battu la Macédoine du Nord 3-0 grâce à un but de Remo Fleur-Reuler et un doublé de Zeki Hamdouni. L'équipe devra confirmer dans 2 jours face à l'Écosse. Et en cyclisme, enfin encore raté pour les Suissesses, Marlène Reusser a terminé 4e de la course en ligne des championnats du monde hier à Montréal, 8 secondes derrière l'intouchable Demi Vollering. La Néerlandaise qui remporte ainsi son premier titre mondial la même année que des victoires sur le Tour de France et le Tour d'Italie. Quant à Marlène Reusser, après son titre en contre-la-montre, elle échoue de peu à apporter à la Suisse une première médaille féminine sur la course en ligne depuis plus d'un quart de siècle. Le soleil continuera à briller ce dimanche avec des températures particulièrement chaudes pour la saison. Il fera 7 degrés à l'aube et avec un peu de brouillard sur le plateau et dans le Jura, mais le thermomètre pourra grimper jusqu'à 29 degrés au meilleur de la journée. Vous écoutez RTS Info, je vous retrouve à 5h pour un nouveau point sur l'actualité.
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1: Où j'envoie ces lettres? Faut que je rappelle mon père d'abord. Faut que je prévoie cette fête que j'ai promis de faire pour le disque d'or. 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Déjà il y a 5 jours que demain je la contacterai c'est certain. Et que je lui donnerai mon avis sur ce truc là qu'elle a sorti. Un podcast sur les interdits que j'ai trouvé d'ailleurs très bien. Et puis faut que je poste un beau contenu, je sais pas, un truc nouveau. Et vu le temps que je passe dessus, beaucoup trop peu pour que ce soit beau. Ça va être nul et le pire c'est que je vais réussir à trouver un autre que moi à qui en vouloir pour ça.

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La moitié des gens malheureux sur cette terre le sont de cette manière. 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Pourquoi on souhaite être excellent? 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Moi je voudrais leur apprendre à être heureux avant d'être brillant. 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Dans ce cas-là, tant mieux pour la musique, tant mieux pour l'énergie, tant mieux pour les envies.

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0: 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Il est 5h. Pierrick Jordan.
1: Deux candidats, une candidate et trois visages bien connus. C'est la composition du ticket final du Parti Socialiste pour les prochaines élections au Conseil d'État vaudois. Le PS lance Roger Nordmann, Jessica Jacoux et Samuel Bendaan. Un trio officiellement investi hier lors du congrès extraordinaire du parti à Aubonne. Avec une mission claire, reprendre la majorité au gouvernement vaudois en février et mars prochains. Et pour ce faire, le Parti Socialiste vaudois compte toujours sur son alliance avec les Verts, également validée hier par l'Assemblée. Et le peuple suisse se prononcera bel et bien sur un potentiel congé parental fédéral. Les Verts et les Verts libéraux ont annoncé hier avoir récolté plus de 136 000 signatures pour leur initiative en ce sens, une marge confortable pour garantir sa validité selon eux. Le texte demande un congé parental de 18 semaines par parent non transmissible et à prendre en principe en alternance. Il sera officiellement déposé la semaine prochaine à la chancellerie. Plusieurs centaines de personnes ont manifesté hier en Haute-Savoie contre le projet autoroutier de l'A412 sur la rive sud du Léman, qui doit relier la commune de Machilly aux portes de Genève à Thonon-les-Bains. Cette liaison à péage d'environ 16 km est contestée sur le plan judiciaire. Les opposants dénoncent en particulier le non-respect des réglementations environnementales, ce que conteste la société privée chargée du projet. Et cette mobilisation s'inscrivait aussi dans le cadre d'une mobilisation plus générale en France pour le climat, dans le sillage d'un été dévastateur qui a fait des milliers de morts en plus des incendies. Environ 260 mobilisations ont été répertoriées dans tout le pays avec des milliers de personnes. Selon les organisateurs, 120 000 personnes ont pris part au rassemblement, dont 8 000 à Paris. L'équipe de football d'Irlande jouera bel et bien ses deux matchs contre Israël en Ligue des Nations, dont le premier doit avoir lieu ce soir. Ses joueurs ont pu voter avant que la fédération n'annonce sa décision finale. Et si une majorité significative ont souhaité disputer la rencontre, personne n'est à l'aise avec le fait de jouer pour plein de raisons, a expliqué le sélectionneur. Le gardien, Gavin Baduno, a même déclaré forfait pour protester contre la guerre qualifiée de génocidaire à Gaza. Selon le président de la fédération irlandaise, ses joueurs n'auront aucune interaction avec la presse aujourd'hui ni lors des prochaines rencontres. Ce soir, ils porteront un brassard noir pour toutes les vies perdues dans le conflit. Il n'y aura ni poignée de main ni échange de fanions avant le coup d'envoi. Et sur le terrain, hier soir, la Suisse a parfaitement réussi son entrée en Ligue des Nations. Elle a battu la Macédoine du Nord 3-0 grâce à un but de Remo Freuler et un doublé de Zeki Hamdouni. Une équipe avec beaucoup de nouveaux visages qui auront à cœur de confirmer dans deux jours face à l'Écosse. Une Écosse mal payée hier soir qui a fait 0-0 contre la Slovénie. Du soleil toujours dans le ciel ce dimanche, malgré un peu de brouillard en matinée sur le plateau et dans le Jura, et des températures toujours très chaudes pour la saison. Au meilleur de la journée, elles pourront grimper jusqu'à 25 degrés à Lausanne et à Neuchâtel, 26 à Bienne ou à Sion, 28 à Genève ou à Delémont, et même 29 degrés en Ajoie. Vous écoutez RTS Info, je vous retrouve à 6h pour un nouveau point sur l'actualité.
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0: 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Il est 6h. Pierrick Jordan.
1: Le Parti Socialiste Vaudois a lancé 3 candidatures dans la course au Conseil d'État Vaudois pour février et mars prochains. Ticket officialisé hier à Aubonne en assemblée extraordinaire. Jessica Jacou et Samuel Bendanon accompagneront bien le sortant Roger Nordmann avec un objectif clair, reprendre une majorité au gouvernement vaudois perdu il y a 4 ans. Le PS qui a aussi décidé de s'allier à nouveau avec les écologistes. À Lausanne, des centaines de personnes ont assisté ces 2 derniers jours à la première édition du Forum critique du carcéral à l'UNIL et à l'espace culturel Pôle Sud. Un événement initié entre autres par le constat de l'augmentation des incarcérations et de la surpopulation des prisons dans le canton de Vaud et de Genève. Pendant 2 jours, le public a pu assister à des conférences données par des experts, mais aussi des témoignages d'anciens ou anciennes détenus, des ateliers, un film et une exposition. Le but, réfléchir à la manière d'adapter le système pénal et pénitentiaire pour le rendre plus respectueux de la loi, des droits humains, plus efficace et mieux adapté à la réinsertion. Les autorités du Venezuela ont libéré ces 2 derniers jours une nouvelle série de prisonniers politiques après un 2e cycle de dialogue entre le pouvoir et l'opposition. Selon des ONG de défense des droits humains, une 30aine de détenus ont quitté différentes prisons, dont 8 femmes accusées de narcoterrorisme. Un peu moins d'un an après le kidnapping de Nicolas Maduro, ces pourparlers imposés par les États-Unis doivent aussi aboutir à une réforme judiciaire. Et en Espagne, des milliers de personnes ont défilé hier à Madrid pour le droit au logement. Un mouvement déclenché par l'expulsion d'une femme de 87 ans, évacuée de force sur une civière du logement qu'elle occupait depuis 7 décennies. Certains manifestants ont même installé des tentes sur la Puerta del Sol pour mettre la pression sur le gouvernement de Pedro Sanchez. Du sport, la Suisse a parfaitement réussi son entrée en Ligue des Nations. Elle a battu hier soir la Macédoine du Nord 3-0 grâce à un but de Remo Freuler et un doublé de Zeki Hamdouni. La Nati devra confirmer dans 2 jours face à l'Écosse qui a fait 0-0 hier contre la Slovénie. En cyclisme, pas de doublé pour Marlène Reusser. La Bernoise a terminé 4e de la course en ligne des championnats du monde hier à Montréal. Derrière l'intouchable Demi Vollering, la Polonaise Kasia Niewiadoma et l'Italienne Elisa Longo Borghini. La Néerlandaise qui remporte ainsi son premier titre mondial au terme d'une année folle avec des victoires sur le Tour de France et le Tour d'Italie. Et enfin, on jouait au hockey sur glace hier soir en Suisse. Côté roman, Fribourg-Gotteron a battu Langnau 4-3 après prolongation. Lausanne est allé perdre 4-2 à Davos et Ajoie s'est incliné également 5-4 en prolongation contre Rapperswil. Le leader, Zurich, a enquillé une 6e victoire en 6 matchs, 3-2 contre Kloten. Des températures toujours très chaudes pour la saison aujourd'hui. Il fait plus de 10 degrés un peu partout en plaine ce matin et même 15 à Lausanne et sur la Riviera. Des températures qui grimperont au-dessus de 25 degrés au meilleur de l'après-midi et même jusqu'à 29 en Ajoie. Il peut y avoir un peu de brouillard par endroit ce matin, mais le temps restera sinon globalement très ensoleillé. Et un temps qui s'annonce globalement identique en début de semaine. Les températures devraient chuter dès jeudi.
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1: Frédéric Vollery.
2: Ces journées de votation ce dimanche en Suisse, le sort des initiatives populaires sur la neutralité et sur l'alimentation ont peu de chances de passer la rampe selon les derniers sondages. Sur le plan des votations cantonales, les Vaudois se prononcent sur une baisse d'impôts de 12% demandée par les milieux économiques, les Genevois sur le financement de parking relais en France voisine et les Bernois sur la qualité de la formation. Deux votations liées au hooliganisme en Suisse alémanique seront observées de près. À Lucerne, les citoyens votent sur une initiative partiellement invalidée du centre, réclamant notamment des contrôles d'identité des fans et sur un contre-projet moins contraignant des autorités. Les citoyens de Bâleville, eux, se prononcent sur l'initiative UDC dite anti-casseur. Le texte qui veut faire payer les frais de police et les dégâts aux manifestants est jugé antidémocratique par ses opposants. En 2024, les Zurichois avait rejeté un texte similaire au profit d'un contre-projet. Le Parti socialiste vaudois valide son trio pour l'élection au Conseil d'État de février-mars prochain. Roger Nordmann, Jessica Jacou et Samuel Bendaon ont été officiellement investis hier lors du congrès extraordinaire du parti à Aubonne. En France, après deux jours à Paris où il a attiré plus d'un million de personnes, le pape Léon XIV poursuit aujourd'hui sa visite à Lourdes dans les Pyrénées. Il y célébrera une nouvelle messe. La journée se poursuivra avec une rencontre à huis clos avec sept victimes de violences sexuelles dans l'église en France. Une tempête rare pour la saison s'est intensifiée hier soir au-dessus du nord-est des États-Unis, douchée par des pluies diluviennes et balayée par des vents puissants qui ont coupé l'électricité à des dizaines de milliers d'usagers et fait un mort selon les médias américains. Les grandes villes de New York, Boston et Philadelphie sont sous la menace du nor'easter avec des risques d'inondations importantes et fermetures de routes. Ce phénomène frappe généralement entre l'automne et le début du printemps. Les organisateurs du festival Global Citizen, qui devait accueillir à Central Park à New York les artistes Lenny Kravitz et Alicia Keys, ont dû annuler pour la première fois en 14 ans. Annulation également en raison de la météo des concerts de la vedette Ed Sheeran, prévus ce week-end à Boston. En football, la Suisse a convaincu pour sa première en Ligue des Nations. Elle s'est imposée hier soir face à la Macédoine du Nord 3-0 grâce à un but de Remo Freuler et un doublé de Zeki Amdouni. Une équipe avec beaucoup de nouveaux visages qui auront à cœur de confirmer dans deux jours face à l'Écosse. L'Écosse qui a fait match nul 0-0 contre la Slovénie hier soir. La météo, le soleil brillera largement aujourd'hui après dissipation des éventuels bancs de brouillard ce matin. Une météo estivale avec 25 à 29 degrés en pleine cet après-midi et une tendance au vent du sud-ouest sur le plateau. Ce temps ensoleillé et chaud nous accompagnera jusqu'à mercredi, arrivée de la pluie jeudi.
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7: L'automne, qu'est-ce que ça évoque pour vous? C'est la question que vous posera Cassien Bret, ce sera un peu avant 7h30. Pour le reste, c'est Matinée Chanson sur RTS Option Musique. Très bon dimanche.

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One Track Mind, ce nouveau single accompagne le succès grandissant de Naïka à l'international. Le premier album de l'artiste franco-haïtienne, Ecclesia, a dépassé les 60 millions de streams en quelques semaines et sa tournée affiche complet dans plusieurs villes comme Paris, Londres ou Amsterdam. Naïka qu'on vient d'entendre en nouveauté sur RTS Option Musique avec ce single One Track Mind. Juste avant, Axel Red avec Restez Femmes.

0: Un monument de la chanson française tout à l'heure, Madame Barbara avec Du bout des lèvres, et puis à l'instant c'était Valentin, un talent suisse qui nous proposait Au-delà.
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0: Comment vivez-vous l'automne? Que ressentez-vous avec cette nouvelle saison? C'est la question que Cassien Bray vous pose toute cette semaine. Et aujourd'hui, il a posé la question à Lily et Katia. Elles sont étudiantes en physique. L'une habite à Chavannes-près-Renon et l'autre à Écublens.
2: Moi, ça m'évoque les examens à la FFL. Donc, une période pas très fun. Mais si on remonte à avant le PFL, en vrai... pouvoir rester chez soi, les feuilles qui tombent, je sais pas.
3: C'est une période un peu cocooning, ouais, cosy, voilà. Où on peut faire des activités plus en intérieur, aller au musée,
2: ouais.
3: Les cinnamon rolls.
2: Ouais.
3: Ouais.
4: Quelles sont les activités que vous ne faites qu'en automne, s'il y en a?
3: Je pense que je lis plus en automne. Peut-être que je regarde plus de films et de séries,
2: ouais,
3: aussi.
2: De séries, ouais.
3: Et peut-être cuisiner des plats un peu plus complexes.
2: Les légumes de saison, ils sont un peu plus fun en automne, je trouve, qu'en été... On peut faire de la citrouille, du potimarron, des soupes.
3: Des soupes ?
2: Ouais, on adore les soupes.
4: Quelle pourrait être la chanson ou la musique de la bande-son de votre automne à venir ?
3: Ah, c'est une bonne question.
2: Ouais.
3: Parce que je me suis fait une playlist automne en plus.
2: Ça, elle est pas mal.
3: Ouais, bah vas-y, on peut dire ça.
2: Ouais.
3: Moonlight on the River de Mac DeMarco.
4: Qu'est-ce qu'elle a, cette chanson d'automnale ?
2: Bah, je sais pas, je trouve que c'est un peu... Ça te met dans une bonne vibe, rester chez soi, t'es content.
3: Elle est réconfortante, je dirais, un peu.
4: Vous l'avez écoutée il y a longtemps, cette chanson, ou elle est... Parce que vous avez dit, là, elle est sur votre playlist d'automne.
3: Oui. Je pense que je la réécoute un peu tous les automnes, et après, c'est vrai que quand les beaux jours arrivent, on change un peu de vibe. Mais c'est vrai que c'est une chanson assez récurrente.

Il y a des chansons comme ça qui vieillissent bien. Celle-ci a plus de 20 ans. Elle est sortie en 2003, signée Pascal Obispo et Lionel Florence. Ma liberté de penser, interprétée par Florent Pagny.

Marguerite sort un single taillé pour la rentrée. L'ancienne candidate de la Star Academy dévoile Cartable dans ce nouveau single planant et mélancolique, porté par une ligne de synthé et de guitare. Marguerite parle de la pression scolaire mise sur les jeunes quant à leur avenir. Ici, elle loue l'innocence et les rêves de chaque enfant restreints par les attentes du monde adulte. Cartable, Marguerite, qu'on vient d'entendre en nouveauté sur RTS Option Musique. Et juste avant Marguerite, c'était Weather Girls avec...

Certaines chansons sont comme un rayon de soleil qui perce soudain un épais manteau de nuages. Smile When It Rains de Sonia Heller est de celle-là, avec ses mélodies de piano entraînantes, sa production pop chaleureuse et la voix claire et accessible. La chanteuse suisse crée une atmosphère empreinte de légèreté, d'espoir et d'une force tranquille. Sonia Heller qu'on vient d'entendre en nouveauté sur RTS Option Musique. Juste avant, vous avez reconnu Louise Attaque et Ton Invitation.

Lily Allen tout à l'heure avec Smile, et puis à l'instant Barbara Pravi. Voilà. Avant les informations de 8h, une nouveauté. Avec You, Stress présente le deuxième single radio extrait de son nouvel album, How to Heal. Sorti le 4 septembre dernier, ce titre fait suite à la chanson éponyme, How to Heal, déjà classé 3e des charts suisses, et met une fois de plus en lumière l'artiste lausannois sous un jour nouveau, ouvert sur le monde. La collaboration avec Linda Ellis est particulièrement remarquable. You est seulement le deuxième titre entièrement en anglais de la longue carrière de Stress. Stress et Linda Ellis sont en nouveauté sur RTS Option Musique, puis ce sera l'heure des informations de 8h. Très bon week-end.

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1: Frédéric Vollery.
2: On vote aujourd'hui en Suisse sur le plan fédéral. Les initiatives populaires sur la neutralité et sur l'alimentation ont peu de chances de passer la rampe, selon les derniers sondages. Parmi les objets cantonaux, deux votations liées au hooliganisme seront observées de près. À Lucerne, les citoyens votent sur une initiative partiellement invalidée du centre, réclamant notamment des contrôles d'identité des fans, et sur un contre-projet moins contraignant des autorités. Les citoyens de Bâle-Ville se prononcent, eux, sur l'initiative UDC dite « anti-casseurs ». Le texte qui veut faire payer les frais de police et les dégâts aux manifestants est jugé antidémocratique par ses opposants. Jour de vote également pour les élus locaux en France. Les grands électeurs d'une soixantaine de départements sont appelés aux urnes pour les sénatoriales. Il s'agit de 93 000 votants, essentiellement des conseillers municipaux, qui renouvellent 178 des 348 sénateurs élus pour 6 ans. Une élection en forme de test pour le Rassemblement national qui, en pleine campagne présidentielle, entend perturber la mainmise de la droite sur le Sénat. Après un été record de chaleur et d'incendies, des milliers de personnes ont défilé hier dans plusieurs villes de France pour demander des mesures d'urgence pour le climat. Plusieurs personnalités politiques ont participé à ces marches, notamment Jean-Luc Mélenchon à Paris et Marine Tondelier à Arras. À Clermont-Ferrand, la marche a été interrompue par un accident. Une voiture a forcé le passage dans le cortège, blessant légèrement 4 personnes. L'équipe de foot d'Irlande jouera bel et bien ses 2 matchs contre Israël en Ligue des Nations, dont le premier a lieu ce soir. Ses joueurs ont pu voter avant que la fédération n'annonce sa décision finale. Selon le président de la fédération irlandaise, ses joueurs n'auront aucune interaction avec la presse aujourd'hui, ni lors des prochaines rencontres. Ce soir, ils porteront un brassard noir pour toutes les vies perdues dans le conflit et il n'y aura ni poignée de main, ni échange de fanions avant le coup d'envoi. La Suisse a réalisé, elle, une entrée en matière convaincante en Ligue des Nations hier soir. La sélection nationale a facilement dominé 3-0 la Macédoine du Nord, grâce notamment à un doublé de Zeki Hamdouni. Une star japonaise de dessin animé, Kenjiro Tsuda, attaque TikTok en justice, dénonçant un clonage de voix par l'intelligence artificielle. Tsuda exige que le réseau social chinois retire de sa plateforme une série de vidéos dotées d'une voix qualifiée de grave et chatoyante, bien distincte, qui ne peut être que la sienne, selon l'acteur. La reproduction par l'IA de la voix d'un acteur agite le cinéma mondial, mais prend une résonance particulière au Japon, où les doubleurs des dessins animés sont parfois autant vénérés que leurs personnages par les fans. La météo, le temps sera bien ensoleillé aujourd'hui avec des températures estivales qui pourront grimper jusqu'à 29 degrés en pleine. Un peu de vent du sud-ouest rafraîchira l'atmosphère cet après-midi. Cet été indien se maintiendra jusqu'à mercredi avant une dégradation jeudi.
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3: Vous le savez, les artistes suisses tiennent une place importante dans le programme de RTS Option Musique, mais une fois par jour, Marine Kaltenbacher met un coup de projecteur sur l'un ou l'une d'entre eux à l'enseigne d'Helvetikus. Ce sera le cas tout à l'heure aux alentours de 8h30. Très bon dimanche, merci d'avoir choisi RTS Option Musique.

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1: Eddie Depreto est de retour dans le paysage musical. Le chanteur a dévoilé Sous Influence, le premier single d'un nouvel album à venir. Crash Cœur Plus, son troisième album, était sorti en novembre 2024. Dans cette nouvelle chanson, Eddie Depreto interroge sur la notion d'influence, être influencé ou influencer, être original ou imiter les autres. Qui influence qui, chante-t-il? On vient de l'entendre, ce nouveau single, Eddie Depreto, était en nouveauté sur RTS Option Musique. Juste avant, Pascal Obispo, Tomber pour elle.

0: Chic avec Le Fric, encore un succès signé Nile Rodgers, qui en a signé des dizaines et des dizaines, qui a fait vendre des millions d'albums à des tas d'artistes. Juste avant, le toujours élégant Alain Chamfort sur RTS Option Musique, Le Désordre des Choses.
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Le 28 septembre 1976, Stevie Wonder sortait Songs in the Key of Life, son 18e album studio. 50 ans plus tard, le 28 septembre 2026, on l'a fête sur Option Musique. 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

0: En à peine 5 minutes, on a fait un saut de 67 ans dans le temps. On est parti de 1958 avec Charles Trenet et son piano de la plage pour arriver jusqu'en 2025 avec JKL qui nous proposait À travers. Il est l'heure de notre rendez-vous avec Marine Kaltenbacher à l'enseigne d'Helvetikus.
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2: Aujourd'hui, direction Berne, puisqu'on parle de Aino Salto.
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2: Elle est née en France, elle a grandi à Leipzig et aujourd'hui elle est installée à Berne. L'artiste suisse d'adoption a pendant très longtemps eu le sentiment qu'elle devait vomir quelque chose de musical, ce sont ses mots, et on la découvre le 15 novembre 2024 avec son premier single qui s'appelle We Must Have Been Asleep.
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2: Dans ses chansons, elle parle de sororité, de colère, de féminisme, de rapport au monde, le temps qui passe, et elle mélange tout ça à des images beaucoup plus quotidiennes. Plus tard sort son single Anger, et puis son premier EP en 2025, Imagine People as Adolescent Birds. Un album qui parle d'un monde qui ne va pas très bien sans jamais se complaire dans sa noirceur. Aino Salto cherche plutôt une manière de continuer à avancer, des chansons heureuses, dit-elle, ou au moins des choses énergiques sans résignation. Et le 24 avril dernier, elle a sorti un nouvel EP qui s'appelle Feeding the Fantasy, un EP de 4 titres dans lequel on retrouve Puppies Forever. C'est une nouvelle entrée RTS Option Musique aujourd'hui dans Helvetikus. Voici Aino Salto.
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Cinq ans après 95, Angèle annonce son troisième album, Instinct. C'est pour le 16 octobre, 13 chansons et des collaborations avec Justice, Soul Wax ou encore Caroline Polacek qui témoignent de ses envies d'explorer davantage les musiques électroniques. Après What You Want avec Justice et Dis-le, la chanteuse belge dévoile Une seule vie, un titre qu'on vient d'entendre en nouveauté sur RTS Option Musique. Et juste avant, c'était Jason Mraz avec Make Love.

Grande gagnante de la Star Academy 2024, Marine est de retour sur les plateformes près d'un an après la sortie de son premier album, Cœur maladroit. Cette fois, ce n'est toutefois pas sur son propre projet qu'elle intervient, mais sur celui de la chanteuse Yoa. Dans un post publié sur Instagram, toutes deux sont en effet apparues côte à côte, dansant et chantant sur l'air de Princesse K.O. Ensemble, elles offrent ainsi à ce titre bien connu de Yoa, sorti en 2025, une nouvelle version en duo. Et c'est en nouveauté qu'on vient de l'entendre sur RTS. Option musique, juste avant Charlotte Cardin avec la version française de son succès Confetti.

My Moon, My Man, la talentueuse Feist tout à l'heure sur RTS Option Musique. Et puis à l'instant, je fais de toi mon essentiel, Emmanuel Moire. Avant les informations de 9h, une nouveauté, Nuit Incolore, qui dévoile son nouveau single Partir pour de vrai. Un titre qui s'inscrit dans la lignée de son tube, dépassé entre rythmique épique, cordes et piano. L'artiste évoque le poids du regard des autres et le sentiment de ne jamais vraiment trouver sa place. Très actif ces derniers mois avec plusieurs morceaux successifs, Nuit Incolore continue de dévoiler progressivement la suite de son univers musical avec ce nouveau titre que voici donc en nouveauté sur RTS Option Musique, Partir pour de vrai. Et après, ce seront les informations de 9h.

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2: Frédéric Vollery.
3: Le Parti socialiste vaudois valide son trio pour l'élection au Conseil d'État de février-mars prochain. Roger Nordmann, Jessica Jacou et Samuel Bendaon ont été officiellement investis hier lors du congrès extraordinaire du parti à Aubonne. Ces journées de votation ce dimanche en Suisse avec sur le plan fédéral deux initiatives populaires sur la neutralité et sur l'alimentation. Des initiatives qui ont peu de chances de passer la rampe selon les derniers sondages. Sur le plan cantonal, les Vaudois se prononcent sur une baisse d'impôts de 12% demandée par les milieux économiques. Les Genevois sur le financement de parking relais en France voisine et les Bernois sur la qualité de la formation. Plusieurs centaines de personnes ont manifesté hier en Haute-Savoie contre le projet autoroutier de l'A412 sur la rive sud du Léman qui doit rallier la commune de Machy aux portes de Genève à Thonon-les-Bains. Cette liaison à péage d'environ 16 km est contestée sur le plan judiciaire. Les opposants dénoncent en particulier le non-respect des réglementations environnementales, ce que conteste la société privée chargée du projet. En Afrique du Sud, deux fusillades ont fait 27 morts et autant de blessés la nuit dernière dans des lieux de sortie nocturne. La première s'est produite dans un bar à l'ouest de Johannesburg et la deuxième dans un township près du Cap. Mercredi, une autre attaque dans une maison de Durban avait fait 11 morts. L'Afrique du Sud affiche l'un des taux d'homicide les plus élevés au monde, avec une moyenne d'environ 60 personnes tuées chaque jour dans un pays qui compte plus de 65 millions d'habitants. En football, la Suisse a parfaitement réussi son entrée en Ligue des Nations hier soir. Elle a battu la Macédoine du Nord 3-0 grâce à un but de Remo Freuler et un doublé de Zeki Hamdouni. En cyclisme, pas de doublé pour Marlène Reusser. La Bernoise a terminé quatrième de la course en ligne des championnats du monde à Montréal hier, derrière l'intouchable Demi Vollering, la Polonaise Kasia Niewiadoma et l'Italienne Elisa Longo-Borghini. La Néerlandaise Demi Vollering remporte ainsi son premier titre mondial au terme d'une année folle avec des victoires sur le Tour de France et le Tour d'Italie. En hockey sur glace, Fribourg-Gotteron a battu Langnau 4-3 hier soir après prolongation. Lausanne s'est inclinée 4-2 à Davos. Défaite également d'Ajoie 5-4 en prolongation face à Rapperswil. Le leader Zurich a obtenu une sixième victoire en 6 matchs, un match remporté 3-2 contre Kloten. La météo, le soleil brillera largement aujourd'hui après dissipation des éventuels bancs de brouillard ce matin. Une météo estivale avec 25 à 29 degrés en pleine cet après-midi et une tendance au vent de sud-ouest sur le plateau. Ce temps ensoleillé et chaud nous accompagnera jusqu'à mercredi, arrivée de la pluie jeudi.
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8: Toujours pratique d'avoir des suggestions de sortie et des conseils avisés pour les jours à venir. Philippe Robin feuillettera pour nous l'agenda d'RTS Option Musique. Ce sera aux alentours de 9h25. Passez un excellent dimanche en musique.

Après le succès retentissant de son tube iconique Fabulous en janvier, Mick revient en force avec son deuxième single de l'année, Beautiful Freaks, écrit comme une lettre d'amour à ses fans dévoués, les Freaks, et à tous ceux qui se sont déjà sentis exclus. Beautiful Freaks est à la fois un cri de ralliement et une rébellion contre le conformisme. Mick, qu'on vient d'entendre en nouveauté sur RTS Option Musique. Et juste avant, vous avez bien sûr reconnu, Laurent vous le dit, Le Soleil Donne.

Et ça bombarde avec les B-52s et leur énorme succès de 1995, Love Shack. Juste avant, c'était Vanille qui chantait « Ce n'est que de l'eau », adaptation d'un titre de Antonio Carlos Jobim. On était donc tout près du Brésil.

0: Why do you sing so much? Excellente question posée par Namir dans cette chanson, au titre anglais, mais qui est chantée en français. Et juste avant, Sacha Distel et ses collégiens, ça nous fait remonter loin dans le temps avec un vieil air de jazz. C'est l'heure de l'agenda des spectacles de RTS Option Musique qui a préparé, que nous présente Philippe Robin.
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2: L'agenda des spectacles aujourd'hui s'intéresse à ce qui va se passer la semaine prochaine. Et je voudrais vous signaler une soirée à ne pas manquer. Le vendredi 2 octobre, à la salle des fêtes de Troisnay, dans le canton de Genève, dans le cadre du festival Assemblage, il y aura un concert très drôle, musicalement intéressant, mais très drôle, d'un groupe qui s'appelle Blonde, Blonde and Blonde. Et la mission de ce trio, c'est de vous amuser en détournant des chansons. Par exemple...

Blonde, Blonde and Blonde, à Troisney, à la salle des fêtes de Troisney, vendredi 2 octobre. Il reste encore quelques places pour ce spectacle. Vous allez passer une soirée étonnante, c'est le moins qu'on puisse dire, avec ce groupe Blonde, Blonde and Blonde. Le même soir, à Corcelles, près Payerne. Merci Johnny, ça c'est le tribut de bande qui reprend les belles chansons de Johnny Hallyday. Avec eux, sur scène, Norbert Krief, Nono, le guitariste qui a accompagné si souvent Johnny Hallyday. Vous chanterez les plus grands succès de Johnny vendredi soir, donc à Corcelles, près Payerne, avec Merci Johnny. Samedi 3, Slimane sera à Beaulieu, à Lausanne. Tu sais.

Slimane au Théâtre de Beaulieu à Lausanne le samedi 3 octobre. Il y sera également le lendemain, le dimanche 4 octobre. Et puis je voudrais encore vous signaler que David chantera Renaud. C'est le titre du spectacle. Hein. David chante Renaud. Ça se passe à Assan dans le canton de Vaud. Ce sera samedi soir. C'est un duo sur scène. Il y a David donc qui est fan de Renaud depuis l'âge de 11 ans et qui chante les titres de Renaud. Et puis il est accompagné à la guitare de Jonathan. Ils vous proposeront tous les deux des chansons très connues de Renaud, mais aussi d'autres qui sont passées un peu plus inaperçues. Ils vous feront découvrir en version acoustique et surtout sans imitation. L'idée c'est pas d'imiter. Ils vous feront découvrir des textes et des musiques que Renaud a eu le talent d'écrire. C'est samedi soir à Assan, dans le canton de Vaud.

Le nouveau titre de Céline Dion, écrit et composé par l'artiste français Icar, s'inspire de la prière hawaïenne Ho'oponopono, qui consiste à dire chaque matin « Pardonne-moi, merci et je t'aime » devant l'océan. Il était naturel de destiner cette chanson à Céline Dion pour son chemin de résilience, pour sa force, pour sa voix et pour l'écho de cette dernière. C'est ce que déclare l'auteur du morceau, Céline Dion, qu'on vient d'entendre en nouveauté sur RTS Option Musique avec « Bonjour, pardon, merci ». Juste avant, Ezekiel Paillès avec une chanson tout à fait étonnante, « Pas tant de chichi pompon ». C'est une reprise d'une chanson de Jean Constantin, une chanson tardive de Jean Constantin, est sortie en 2000. Jean Constantin qui avait quand même commencé sa carrière en 1954.

Originaire de Lucerne, le groupe Monomochi est né du désir d'aborder la musique comme quelque chose d'humain, quelque chose que l'on laisse grandir. Travaillant de manière indépendante, Monomochi produit ses morceaux lui-même, enregistrant sur un magnétophone des années 80, ça s'entend un peu, une voix voulue pour la chaleur, la patience et l'imperfection du système. Let the rain fall down on me. C'est le nouveau titre de Monomochi qu'on vient d'entendre en nouveauté sur RTS Option Musique juste avant. Madame Véronique Sanson, j'aime un homme.

Love Song, Sarah Bareilles tout à l'heure sur RTS Option Musique et puis à l'instant, Daniel Balavoine, Sauver l'amour. Une nouveauté avant les informations de 10h, musicien, photographe et réalisateur, Civilian partage sa créativité entre chansons et images. Installé à Zurich, l'artiste développe une pop indépendante dans laquelle il aime aborder des sujets intimes. Avec Nudes, il s'intéresse au désir, aux rencontres et à la recherche d'une véritable proximité dans une époque où l'on échange assez facilement des photos de soi-même. Civilian est en nouveauté sur RTS Option Musique avec Nudes et on vous souhaite un très bon dimanche.

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1: Frédéric Vollery.
2: Ces journées de votation ce dimanche en Suisse, le sort des initiatives populaires sur la neutralité et sur l'alimentation ont peu de chances de passer la rampe selon les derniers sondages. Sur le plan des votations cantonales, les Vaudois se prononcent sur une baisse d'impôts de 12% demandée par les milieux économiques, les Genevois sur le financement de parking relais en France voisine et les Bernois sur la qualité de la formation. Le texte combattu par l'exécutif et le Grand Conseil bernois demande que le canton et les communes garantissent sur tout le territoire un enseignement de haute qualité et mettent à disposition les moyens nécessaires pour y parvenir. Deux votations liées au hooliganisme en Suisse alémanique seront observées de près. À Lucerne, les citoyens votent sur une initiative partiellement invalidée du centre, réclamant notamment des contrôles d'identité des fans et sur un contre-projet moins contraignant des autorités. Les citoyens de Bâle-Ville se prononcent, eux, sur l'initiative UDC dite anti-casseurs. Le texte qui veut faire payer les frais de police et les dégâts aux manifestants est jugé antidémocratique par ses opposants. En 2024, les Zurichois avaient rejeté un texte similaire au profit d'un contre-projet. Le Parti socialiste vaudois valide son trio pour l'élection au Conseil d'État de février-mars prochain. Roger Nordmann, Jessica Jacou et Samuel Bendaon ont été officiellement investis hier lors du congrès extraordinaire du parti à Aubonne. Après deux jours à Paris, où il a attiré plus d'un million de personnes, le pape Léon XIV poursuit aujourd'hui sa visite à Lourdes dans les Pyrénées. Il y célébrera une nouvelle messe. La journée se poursuivra avec une rencontre à huis clos avec sept victimes de violences sexuelles dans l'église en France. Une tempête rare pour la saison s'est intensifiée hier soir au-dessus du nord-est des États-Unis, douchée par des pluies diluviennes et balayée par des vents puissants qui ont coupé l'électricité à des dizaines de milliers d'usagers et fait un mort selon les médias américains. Les grandes villes de New York, Boston et Philadelphie sont sous la menace du nord-easter avec des risques d'inondations importantes et de fermeture de routes. Ce phénomène frappe généralement entre l'automne et le début du printemps. Et en raison de cette tempête, les organisateurs du festival Global Citizen, qui devait accueillir à Central Park les artistes Lenny Kravitz et Alicia Keys, ont dû annuler pour la première fois en 14 ans. Annulation également des concerts de la vedette Ed Sheeran prévus ce week-end près de Boston. En football, la Suisse a convaincu pour sa première en Ligue des Nations. Elle s'est imposée hier soir face à la Macédoine du Nord 3-0 grâce à un but de Remo Freuler et un doublé de Zeki Hamdouni. Une équipe avec beaucoup de nouveaux visages qui auront à cœur de confirmer dans deux jours face à l'Écosse. L'Écosse qui a fait match nul 0-0 contre la Slovénie hier soir. La météo, elle sera estivale aujourd'hui avec un soleil généreux et des températures de 25 à 29 degrés cet après-midi en plaine. Il faudra compter avec une tendance au vent du sud-ouest sur le plateau.
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3: C'est dimanche. Bonjour. Bienvenue. Et si on laissait le monde tourner tranquillement, on met juste un tout petit peu de douceur dans nos oreilles, des petites chansons, des grandes chansons qui réchauffent, de la joie qu'on va faire circuler de ci, de là, quelques déclarations d'amour en 3 minutes 12 et rien d'autre. Un bon petit thé, un bon petit plaid. Bienvenue à vous.

On avait parlé de joie, n'est-ce pas? On avait parlé de se faire plaisir, de se faire du bien, de ne pas en... Enfin, pas de rien faire d'autre. Sly and the Family Stone nous ont tendu la main. Merci beaucoup. C'était trop beau. Everyday People. Et c'est Vanessa Paradis qui a rudement bien ouvert le bal avec le titre « Dès que je te vois ». Tout à l'heure, on va encore vibrer. Hein. Il y aura Renaud, il va y avoir Michel Polnareff, Madonna sera là avec La Isla Bonita. Vous pourrez chanter avec elle. Mais oui, mais voici que Pierre Demers s'est installé avec Opinel.

48 heures avec la genevoise Stéphane à l'instant, Pierre Demers tout à l'heure et son Opinel. Et on entre dans l'intimité merveilleuse de Renaud dans ces années-là, dans mon HLM.

Et les Suisses, elle s'appelle Amaya Glore, avec le titre Forget You. On est sûr qu'elle vous a fait oublier qu'on était dimanche et que demain, il faut reprendre le travail. Ouais, vous avez encore toute la journée pour profiter, franchement. Et on sait que vous savez faire ça, profiter, vous faire du bien, vous faire plaisir. Le bal des Laz avec Michel Polnareff et Madonna dans quelques instants.

Vous êtes-vous fait plaisir en chantant la Isla Bonita en même temps que la Madonna? J'espère bien. Michel Polnareff, tout à l'heure, il est un peu tête en l'air, mais il faut avouer qu'il nous manque beaucoup. Voici Jacques Higelin dans votre matinée.

0: On a bien envie de marcher jusqu'au bout du monde avec le Zurichois Cento à l'instant. Notre radar du mois de septembre. Jackie Gelin tête en l'air tout à l'heure. Julien Doré qui se fait beau avec Joseph Kamel. Ça ne se rate pas.
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On s'est fait plaisir avec Benny Blanco, Selena Gomez et Becky G. Te olvido. Je t'oublierai. Je t'oublie. Oui, pas mal. On prendra un petit peu d'air avec Calogero et on se remettra dans le bain avec le slow de François V. Vous êtes au bon endroit.

peut-être le slow de votre soirée, pourquoi pas, de votre dimanche. Et vous l'avez peut-être même vu, François V, puisqu'il était à la maison de quartier Sougar tout le week-end pour un super concert avec son nouveau projet. Là, c'était le slow tout tranquille. Calogero était là, Alice et moi s'installent, c'est de la frénésie. Et puis Aretha Franklin vous parlera de respect dans quelques instants et vous serez évidemment pendu à ses lèvres, à cette beauté, à cette incroyable femme. Il y aura peut-être un petit peu de Chris Rea. Je crois que vous le méritez.

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1: Frédéric Vollery.
2: On vote aujourd'hui en Suisse sur le plan fédéral. Les initiatives populaires sur la neutralité et sur l'alimentation ont peu de chances de passer la rampe selon les derniers sondages. Première projection à midi. Parmi les objets cantonaux, deux votations liées au hooliganisme seront observées de près. À Lucerne, les citoyens votent sur une initiative partiellement invalidée du centre, réclamant notamment des contrôles d'identité des fans et sur un contre-projet moins contraignant des autorités. Les citoyens de Bâle-Ville se prononcent eux sur l'initiative UDC dite anti-casseur. Le texte qui veut faire payer les frais de police et les dégâts aux manifestants est jugé antidémocratique par ses opposants. Jour de vote également pour les élus locaux en France. Les grands électeurs d'une soixantaine de départements sont appelés aux urnes pour les sénatoriales. Il s'agit de 93 000 votants, essentiellement des conseillers municipaux qui renouvellent 178 des 348 sénateurs élus pour 6 ans. Une élection en forme de test pour le Rassemblement national qui, en pleine campagne présidentielle, entend perturber la mainmise de la droite sur le Sénat. Le pape Léon XIV a commencé la troisième journée de son voyage en France. Il s'est offert un nouveau bain de foule en papa mobile ce matin à Lourdes. Le souverain pontife s'est également recueilli un instant devant une œuvre d'art symbolisant les souffrances des victimes de violences sexuelles dans l'église. Léon XIV ne s'est pas encore exprimé sur le sujet, mais il doit rencontrer cet après-midi 7 victimes à huis clos. Il prononcera auparavant une messe sur la prairie du sanctuaire et rencontrera des pèlerins malades et en situation de handicap. En Espagne, après une manifestation rassemblant plus de 25 000 personnes hier, ils sont des centaines à avoir passé la nuit sur une place ultra-touristique de Madrid pour réclamer de meilleures protections pour les locataires. Cela après l'expulsion dans la semaine d'une octogénaire, devenue un symbole de la crise du logement dans la péninsule ibérique. Le Premier ministre socialiste Pedro Sanchez, qui s'était engagé à faire du logement une priorité gouvernementale, subit une pression croissante pour agir. L'équipe de foot d'Irlande jouera bel et bien ses deux matchs contre Israël en Ligue des Nations, dont le premier a lieu ce soir. Ses joueurs ont pu voter avant que la fédération n'annonce sa décision finale. Selon le président de la fédération irlandaise, ses joueurs n'auront aucune interaction avec la presse aujourd'hui, ni lors des prochaines rencontres. Ce soir, ils porteront un brassard noir pour toutes les vies perdues dans le conflit et il n'y aura ni poignée de main, ni échange de fanions avant le coup d'envoi. En cyclisme, pas de doublé pour Marlène Reusser. La Bernoise a terminé quatrième de la course en ligne des championnats du monde hier à Montréal, derrière l'intouchable Demi Vollering. Place cet après-midi à la course en ligne, messieurs, une course à suspense en l'absence du double champion du monde, Tadej Pogacar. La météo, le temps sera bien ensoleillé aujourd'hui avec des températures estivales qui pourront grimper jusqu'à 29 degrés en pleine. Un peu de vent du sud-ouest rafraîchira l'atmosphère cet après-midi. Cet été indien se maintiendra jusqu'à mercredi avant une dégradation jeudi.
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3: Mais regardez-moi ce dimanche qui avance comme ça sur la pointe des pieds. C'est peut-être le moment idéal pour appeler ceux qu'on aime, pourquoi pas. Rester un petit peu plus longtemps à table ou alors ne rien faire du tout. Enfin, en tout cas, moi, c'est tous ces programmes me vont bien. J'imagine que pour vous aussi. Nous, pendant ce temps-là, on vous offre de la bonne musique pour accompagner tout ça

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Why does it always rain on me? C'est vrai, pourquoi il pleut toujours sur moi et que sur ma tête? Ça, c'est pas cool, hein? Je comprends que Travis se pose la question. On était aussi dans la tête d'Albin de la Simone. Je vous propose de laisser votre tête de côté, d'ouvrir votre cœur et de vous faire plaisir. Tout simplement, on s'occupe de tout.

0: Les Valaisans de Anna Kuhn, à l'instant, qui nous invitait à des noces. C'était festif. Dizis, juste avant, maniaque. Dis-moi comme tu danses, je te dirai qui tu es. Boulevard désert s'installe.
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Quel est bien ce projet des deux Suisses, Delta Brain, Super Ape, antisocial, une reprise de Trust, pas mal. Boulevard des Arrêts, là tout à l'heure. Johnny s'installe, noir, c'est noir. Et c'est comme ça.

Meghan Trainor avec cette chanson juste géniale qui redonne de l'espoir quoi qu'il arrive. Hein? Si tout à coup vous avez un petit coup de mou, tac, vous avez entendu All About That Bass et paf. Ou alors c'est noir qui vous a remis la patate. Merci Johnny. Bonjour cœur de pirate.

Les Suisses de Akash avec Spit It Out, Golden Baby tout à l'heure, Cœur de Pirate était là et c'est la Zara qui s'installe. Tu t'en iras. On ira voir du côté de Frank Sinatra. Dans quelques instants, Hélène Segarra sera également là. Et puis peut-être un petit peu de Tina Turner. Je ne sais pas encore.

Mentissa, fais gaffe à toi et la Zara tout à l'heure. Tu t'en iras. Parce qu'on sait jamais. Bah, Christophe Maé, vous avez tout de suite reconnu. Et puis Argyle tout à l'heure. Argyle peut-être. Blinded by the Sun. Ce sera dans quelques instants. C'est dimanche, on est en échappée jusqu'à 13h. Bienvenue si c'est maintenant que vous vous levez. Vous avez de la chance.

Aveuglé par le soleil, c'est le projet Argyle. Christophe Maé était là tout à l'heure. Victorien, embrasse-moi, Broken Back, remix. Et puis Frankie s'installera dans quelques instants, cheek to cheek.

0: 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Il est midi.
1: Frédéric Vollery.
2: La Suisse a voté, les urnes ont été scellées à l'instant à travers le pays. Deux objets de votation aujourd'hui au niveau fédéral, deux initiatives sur la neutralité et sur l'alimentation. Phileas Sautier, on vous retrouve en direct de Berne. Alors, est-ce qu'on a déjà des tendances sur les résultats de ces votations?
3: C'est un double non qui se dessine selon ce que nous indique l'Institut GFS Berne pour la SSR. Non, donc, à l'initiative pour inscrire une définition plus stricte de la neutralité dans la Constitution. Ce texte soutenu notamment par l'UDC et sa figure tutélaire Christophe Blocher, non aussi au texte qui veut accroître la part de nourriture produite en Suisse dans nos assiettes. Il demande également davantage d'efforts pour préserver nos écosystèmes. Des refus qui devraient être relativement nets. Si on a déjà une tendance à l'heure actuelle, ça veut dire que le non dépasse les 55%. Ces résultats, il faut le dire, étaient attendus. C'est ce que laissaient notamment présager les sondages. Il y a deux semaines encore, la dernière enquête d'opinion de la SSR donnait ses initiatives perdantes avec un non qui dépassait même les 60%. La question qui reste ouverte donc maintenant, c'est l'ampleur de la défaite pour ces deux textes. Nous devrions avoir les premières estimations chiffrées d'ici une demi-heure.
2: Merci Phileas Sautier. Pour suivre en direct les résultats et les analyses du vote, nous vous recommandons l'émission spéciale Votation en direct actuellement sur RTS 1 et RTS 1. La police britannique a déclaré ce matin un incident majeur et évacué des habitations à proximité d'une base militaire de l'ouest de l'Angleterre utilisée par l'armée de l'air américaine. Elle a arrêté plusieurs hommes soupçonnés d'infractions à la législation sur les explosifs. Des experts militaires en déminage examinent plusieurs véhicules. Le gouvernement britannique a autorisé les États-Unis à utiliser cette base de la Royal Air Force pour mener des frappes contre des sites de missiles iraniens qui attaquent des navires dans le détroit. Le pape Léon XIV a commencé la troisième journée de son voyage en France. Il s'est offert un nouveau bain de foule en papa mobile ce matin à Lourdes. Le souverain pontife s'est également recueilli un instant devant une œuvre d'art symbolisant les souffrances des victimes de violences sexuelles dans l'église. Lors d'une rencontre à huis clos, il a encouragé les évêques français à poursuivre leur action engagée face au douloureux fléau de la pédocriminalité dans l'église. Deux personnes ont été tuées et de nombreux passagers blessés aujourd'hui dans l'accident d'un car sur une route en Bavière, dans le sud de l'Allemagne, indique la police régionale. D'importants moyens de secours ont été déployés sur place et l'autoroute A96 a été fermée dans les deux sens. L'Éthiopien Guyet Adola a remporté ce matin son deuxième marathon de Berlin, bouclant les 42 km 195 en 2h02. Avec ce temps, il améliore son record personnel de plus d'une minute, mais il reste à une minute et demie du record du marathon de Berlin. Victoire chez les dames de sa compatriote Assefa qui s'impose avec le troisième temps de l'histoire en 2h11. La météo, elle sera estivale aujourd'hui avec un soleil généreux et des températures de 25 à 29 degrés cet après-midi en pleine. Il faudra compter avec une tendance au vent de sud-ouest sur le plateau.
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6: Mais ça file à une vitesse. Alors on essaye d'attraper ce qui passe comme on peut. Un refrain par-ci, un sourire, un éclat de rire. Tiens, c'est possible aussi, hein. Ça arrive de temps en temps quand même dans ces émissions. Un souvenir, une main à tenir, pourquoi pas. En tout cas, la musique a du pouvoir et celui de rendre les beaux moments encore plus beaux. Alors on monte un peu le son, beaucoup même si vous voulez, et on reste ensemble jusqu'à 13h.

J'espère que vous pouvez le dire haut et fort que vous avez dansé toute la nuit et qu'aujourd'hui vous êtes un petit peu fatigué. C'est dimanche, vous avez bien le droit. Ce titre, on le devait à Dua Lipa, et Pomme et Raphaël, tout à l'heure avec le train du soir. Ariana Grande s'installe. Hate that I made you love me. Voilà, parfois, c'est un sale petit goût. Et puis on se reprend. Et puis on se dit quand même que la vie est belle, non ?

silence avec Avenue Beauregard. Ariana Grande et tout à l'heure Françoise Hardy, Noir sur Blanc. Et vous et nous jusqu'à 13h.

Elle est suisse, Mélina Nora Cigarette. Oui, ça s'écrit S-I-G-A-R-E-2-T. Bah oui, Cigarette. Françoise Hardy était là tout à l'heure. Jacques Dutronc n'est jamais très loin.

Daryl Hall, You Made My Dreams, j'adore. You Made My Sunday, j'ai envie de vous dire. Daryl Hall, je trouve que ça fout la pêche. Cette chanson, elle fait drôlement du bien. Jacques Dutronc était là tout à l'heure. Trio va vous proposer de chanter avec eux. Et puis vous rappelez que ce soir, vous avez rendez-vous avec Une Vie en Vinyle, avec Cassien Bray qui reçoit Bernard Campiche, éditeur. Et ça, il y a du bon, hein. Il a choisi des super titres. Vous allez voir ça. 20h, 21h. C'est là.

Carlos Leal, Léa Lu, avec un travel song. On a chanté, on a voyagé aussi dans les mélodies avec Trio tout à l'heure. On continue parce que je trouve que vous assurez avec Gauvin Serre, Les Toits de

Sorry, scusa, lo siento. Pinguini tattici nucléari. Je sais jamais tellement où je dois mettre l'accent, alors je le fais très très vite, comme ça vous ne remarquez rien. Gauvin Serre était là tout à l'heure. Nous, on sera là encore, après les infos, avec le temps et avec Fairuz Khairy. Ça va être beau. Et puis sur la route, avec Philippe Robin, entre 16h et 19h, s'il vous plaît. Polo et Pan sont fous.

Les Suisses de Animore qui nous emmènent dans leur ambiance un peu psychédélique, planante, ça fait du bien. Another One. L'arc-en-ciel de Polo et Pan nous a fait aussi beaucoup de bonheur. Il a donné beaucoup de bonheur, ouais, beaucoup de joie. JP Nataf s'installe avec le Buissonnier et puis il y aura les Larsen de Zazie et on se dira ciao ciao.

0: 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Il est 13h. Benoît Cornu.
1: Un double nom très net dans les urnes ce dimanche, selon des premières projections de l'Institut GFS Bern. Les Suisses balayent les deux initiatives fédérales sur la neutralité et sur l'alimentation. Refus large donc à 71% pour le premier texte, soutenu notamment par l'UDC Christophe Blocher. Il voulait rendre la neutralité nationale plus stricte en la qualifiant de perpétuelle et armée. Non aussi au texte à 72%, ce texte qui souhaitait accroître la part de nourriture produite en Suisse dans nos assiettes. Proposition déposée par des agriculteurs et des chercheurs voulait rendre le pays majoritairement autosuffisant dans un délai de 10 ans. Des votations cantonales également en Suisse romande, à Genève tout d'abord, où l'on s'achemine vers un oui à la contraception gratuite. La population a approuvé ce dimanche 57,99% selon des résultats provisoires. L'initiative socialiste qui prévoit la prise en charge par le canton de tous les moyens contraceptifs reconnus, sans condition d'âge ni de revenu. C'est oui aussi en faveur des projets de mobilité transfrontalière à Genève, 12 ans après le refus de financer des P+R en France voisine. Ce serait donc un succès pour ce projet à 39,5 millions. Enfin, dans le canton de Vaud, l'initiative fiscale des 12% en passe d'être acceptée selon des résultats quasiment définitifs. Le oui est en tête avec 52% des suffrages. La pédocriminalité au cœur de la visite du pape en France. À Lourdes, lors d'une rencontre à huis clos, Léon XIV a encouragé les évêques français à poursuivre leur action contre ce qu'il a qualifié de douloureux fléau. Le souverain pontife américain qui a salué les mesures de prévention et de réparation déjà engagées. Le pape, très attendu sur ce dossier brûlant, doit encore s'entretenir cet après-midi avec 7 victimes de violences sexuelles commises au sein de l'Église. La Suisse commémore les 25 ans de la tuerie de Zoug. C'était il y a 25 ans, jour pour jour, le 27 septembre 2001. Un citoyen suisse de 57 ans, animé par une haine obsessionnelle envers les autorités qui pénétraient lourdement armées au Parlement cantonal de Zoug. En l'espace de 2 minutes et demie, il avait tiré près de 90 coups de feu, tuant 14 élus avant de se donner la mort. Cure d'austérité pour Suisse Olympique. L'organisation fêtière du sport doit combler un déficit de 5 millions de francs pour 2027. Pour y parvenir, Suisse Olympique prévoit de réduire les coûts de son secrétariat à 1,7 millions de francs, ce qui entraînera la suppression de plus de 6 postes à temps plein et 3 licenciements. En cyclisme, la course en ligne des mondiaux s'annonce très ouverte à Montréal aujourd'hui. En l'absence du double tenant du titre Tadej Pogacar, le belge Remco Evenepoel, récent vainqueur du contre-la-montre, fait figure de grand favori. Il vise un doublé historique. Face à lui, son compatriote Wout Van Aert et le jeune prodige français Paul Sexas, qui affiche également de grandes ambitions au début de la course à 15h. Météo, temps ensoleillé ce dimanche, très chaud, avec des températures maximales de 24 à 29 degrés. Demain, toujours du soleil et de la chaleur, mais davantage de nuages, et puis des températures toujours chaudes, 9 à 15 le matin, 24 à 28 l'après-midi.
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2: Le dimanche, c'est quand même une journée un peu spéciale. Hein. On prend son temps, déjeune tranquillement, traîne un peu et parfois on reste même en pyjama beaucoup plus longtemps que prévu. En tout cas, il y a ceux qui partent se balader, ceux qui retrouvent la famille, ceux qui profitent d'un bon café. Et puis, il y a ceux qui ont décidé que leur activité du jour serait de ne rien faire. Et finalement, pourquoi pas? Le dimanche est fait pour ça. Hein. On ralentit, on souffle un peu et on profite des petites choses. Pour débuter cette heure, on écoute Gims et Sting avec le titre Rest.

0: Womack and Womack avec Teardrops. On va écouter M avec l'autre paradis et on se demande c'est quoi le paradis. Comme un enfant pourrait poser cette question. C'est quoi le paradis? Le paradis, ça peut vouloir dire plusieurs choses, hein, selon ce qu'on en pense. Après, on parle pas de religion, mais c'est vrai que dans la vie de tous les jours, c'est peut-être un endroit ou un moment où on se sent vraiment bien. Ça peut être une plage, c'est pas un jardin, une maison de famille, ou simplement être entouré des bonnes personnes. Pour certains, le paradis, c'est surtout un état de bonheur et de paix, sans stress et sans soucis. Ah, bon, on écoute l'autre paradis.
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M6 Solar avec Sonaten. On va écouter une chanson qui est un grand tube, un classique de la musique disco et de la musique soul. C'est Young Hearts Run Free, une chanson qui est sortie en 1976 et qui est chantée par Candy Staton. 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

Parler à mon père, Céline Dion, une chanson qu'elle ne chante pas d'ailleurs sur scène lors de ses concerts à Paris. Elle a déjà donné 7 concerts dans sa résidence à la Plénitude Arena. Il lui reste donc 9 concerts encore, hein, du 30 septembre au 17 octobre. Hein, pour les chanceux qui ont la possibilité d'aller la voir. On écoute tout de suite Louise Prima avec Just a Gigolo.

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C'était la genevoise Maë avec Solo dans la fête. Elle fait beaucoup parler d'elle, hein, Maë. Grand, grand succès. Elle s'était fait remarquer il y a 3 ans avec le titre Danse avec moi, un titre qui avait rencontré un très, très joli succès. Et puis depuis, bah, elle monte sur pas mal de belles scènes, notamment à Genève, Lausanne, Paris, au Montreux Jazz Festival. Maë, un nom à retenir. Solo dans la fête. On écoute tout de suite Katie Tunstall avec Suddenly I See. Et juste après, ce sera Grand Corps Malade et Aznavour avec à chacun sa bohème.

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1: Waouh, ça c'est du son à l'italienne, hein. Les chansons comme on aime avec des grandes voix, c'était Tommaso Paradiso et Eros Ramazzotti, Il mio giorno preferito. On espère que vous passez un très bon dimanche. Juste avant les informations, on va écouter Vanessa Paradis, encore le groupe WAM, avec le titre Wake Me Up Before You Go Go.

0: 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Il est 14h. Benoît Cornu.
1: Deux initiatives soumises au peuple en ce dimanche et ce sont deux noms nets qui se dessinent, Romain Bardet.
2: Et une Suisse qui se teint en rouge dans tous les cantons avec d'abord l'initiative sur la neutralité. Non à 71% selon les projections de l'Institut GFS Berne. Le texte voulait inscrire dans la Constitution le principe d'une neutralité perpétuelle et armée. En Suisse romande, Neuchâtel et Fribourg disent non à plus de 70%, le Valais à 67% selon des résultats définitifs. Dans les autres cantons romands, c'est la même tendance. L'initiative sur l'alimentation, elle aussi, est en passe d'être rejetée par 72% des voix selon les projections. Là aussi, tous les cantons romands disent non, jusqu'à 75% en Valais, 72% à Fribourg ou 65% à Neuchâtel. L'initiative voulait augmenter nettement le degré d'autosuffisance alimentaire de la Suisse en encourageant la production d'aliments d'origine végétale.
1: Et on votait aussi en Suisse romande sur plusieurs objets cantonaux.
2: Les Vaudoises et les Vaudois disent oui à une baisse d'impôt de 12%. C'est une victoire pour la droite et les milieux économiques et une défaite pour le gouvernement. Et dans le canton de Berne, l'initiative visant à inscrire la qualité de la formation dans la constitution cantonale est en passe d'être rejetée par plus de 65% des votants.
1: Et votation à Genève aussi. Genève qui deviendra le premier canton à rendre la contraception gratuite. Plus de 58% des votants ont accepté une initiative socialiste. En ce sens, Anouk Pernet, c'est donc une prise en charge généralisée qui sera instaurée et pas uniquement pour les jeunes.
3: Oui, c'est ça, une gratuité globale qui était pourtant très critiquée par la droite et le gouvernement, hein, qui aurait préféré qu'on cible uniquement les plus précaires plutôt que instaurer cette prise en charge qui coûterait 20 millions de francs par an à l'État. Mais voilà, la population genevoise a préféré faire de la contraception une responsabilité collective avec un large oui, plus de 58% des bulletins selon les résultats provisoires. Les Genevoises et Genevois ont donc suivi la gauche et le centre qui rappelaient que Genève est le canton avec le plus haut taux d'avortement de Suisse, notamment à cause du coût des contraceptifs. C'est sans doute aussi le porte-monnaie des ménages qui a parlé aujourd'hui. Un petit mot sur les autres objets genevois. C'est un large oui pour que le canton dépense 40 millions de francs pour des P+R et des bus en France voisine pour diminuer le trafic transfrontalier. Par contre, c'est non pour la loi qui voulait faciliter l'achat d'un appartement par le locataire qui l'habite.
1: Merci Anouk Pernet pour ce décryptage genevois. Et puis en Suisse alémanique aussi, quelques résultats, Romain Bardet.
2: Et le canton de Zurich accepte d'étendre l'accès au suicide assisté à l'ensemble des EMS, publics comme privés, ainsi qu'aux hôpitaux et cliniques de réadaptation. À Lucerne, on se prononçait sur une initiative visant à lutter de manière très stricte contre le hooliganisme dans le football. Eh bien, c'est le contre-projet élaboré par les autorités qui devrait être accepté, contraignant davantage le FC Lucerne à prendre ses responsabilités tout en soutenant la prévention et le dialogue.
1: Merci Romain. Nouvelle escalade meurtrière au Yémen. Une frappe aérienne menée par l'Arabie Saoudite a touché ce dimanche le marché centrale de Taïs, dans le sud-ouest du pays, faisant 7 morts et 40 blessés, selon un bilan de la télévision des Houthis pro-iraniens. Face à la multiplication des tirs de drones et de missiles vers son territoire, le royaume saoudien a intensifié ses bombardements ces derniers jours, alors que les écoles de Riyad ont annoncé fonctionner en distanciel pour une durée d'une semaine, selon des emails envoyés ce dimanche aux parents d'élèves. Inondations meurtrières en Inde et au Népal. Des pluies diluviennes et des glissements de terrain ont fait au moins 56 morts en 3 jours dans le nord de l'Inde et 12 au Népal voisin. En Inde, ces précipitations exceptionnelles ont été causées par une dépression au-dessus du golfe du Bengale, lesquelles ont endommagé plus d'un millier de maisons et forcé l'évacuation de 70 000 personnes. En parathlétisme, Marcel Hug et Catherine De Brunner survolent le marathon de Berlin. Les deux athlètes suisses en fauteuil roulant ont une nouvelle fois dominé la concurrence ce dimanche et se sont imposés très largement. Météo, un temps ensoleillé ce dimanche, très chaud avec des températures allant jusqu'à...
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5: On espère que vous profitez bien de votre dimanche, hein. En tout cas qu'il se passe merveilleusement bien. On va écouter J'en rêve encore de Gérald de Palmas dans quelques instants. Et derrière cette jolie mélodie, l'histoire est beaucoup moins légère. C'est celle d'un homme qui découvre que la personne qu'il aime lui a menti et l'a trompé. Et le plus difficile, ce n'est pas seulement la trahison, c'est de continuer à penser à cette personne, de garder des souvenirs alors qu'on sait que quelque chose s'est cassé. Et même quand on sait d'ailleurs qu'il faut tourner la page, le cœur, lui, n'obéit pas toujours. Des paroles qui ont été écrites par Jean-Jacques Goldman, J'en rêve encore, Gérald de Palmas. Encore.

Martin Rapneau maintenant, et on va écouter Emma Stone et Ryan Gosling avec ce titre City of Stars du film La La Land. Il y a des chansons comme ça qui ne font pas seulement du bien aux oreilles, elles touchent directement au cœur. Et City of Stars, c'est l'une d'elles. On l'entend d'ailleurs dans le film, évidemment. Et dès les premières notes, il y a quelque chose de doux, de fragile, de nostalgique. Et cette chanson parle de rêve, d'amour. Et de cette question que l'on se pose parfois, est-ce qu'on peut vraiment avoir tout ce que l'on désire? Ce qui nous touche, c'est aussi cette petite mélancolie. Hein, ça, c'est empreint de cela, ce titre. Il y a quelque chose d'assez magique. On peut aimer quelqu'un très très fort, avoir des rêves plein la tête, des rêves ensemble. Et pourtant, la vie nous sépare. La vie fait en sorte que l'on prenne des chemins différents. On écoute tout de suite ce merveilleux titre, City of Stars.

Version sommervillienne avec Jimmy Somerville qui a repris cette chanson de Françoise Hardy. Comment te dire adieu? Frankie Valli and the Four Seasons avec December 1963. Alors voilà, j'ai eu un petit moment d'hésitation en même temps que je vous parle. Oh, what a night! Et c'est là que l'on se rend compte que quand même, Claude François, il a fait pas mal de reprises hein, durant sa carrière. Notamment cette année-là, vous voyez, et bah voilà, c'est la chanson que l'on va écouter dans quelques instants. La chanson originale, évidemment. Juste après, ça sera Memouna aux gens du vide.

Angels and Queens, les anges et les reines, c'était Gabriels. On va écouter Christophe Willem, Je tomberai pas. Parfois on dit une phrase comme ça, pas parce qu'on est vraiment sûr de soi, mais parce qu'on a besoin d'y croire. Je tomberai pas. Comme si le fait de le répéter pouvait nous rendre plus forts. Je tomberai pas. Comme si les mots pouvaient empêcher les coups, les déceptions, les départs, les moments où tout devient un peu trop lourd. On avance, hein. Parfois on fait semblant que tout va bien, on sourit, alors qu'au fond on a peut-être juste peur de craquer. Mais tomber, ce n'est pas forcément perdre. On peut tomber et se relever. On peut avoir mal, douter, pleurer et continuer quand même. Alors peut-être que je tomberai pas. Ce n'est pas une promesse de ne jamais tomber, c'est simplement une façon de se dire à soi-même, même si je tombe, c'est pas grave, je finirai par me relever. Je comprends.

Ah, ça swing, ça swing. C'était les Bee Gees avec Night Fever. On espère que vous profitez bien de votre dimanche. Allez, dolce vita, far niente. Ils avaient tout compris, les Italiens, avec leur expression dolce vita, far niente. Oh là là. Frérot de la Vega, sweet darling. Et juste après, ça sera Cal Chader avec Manila.

C'était Pendentif avec Vertige Exaucé. On espère que tout va bien pour vous. Juste avant les informations, on va écouter dans quelques minutes Yazoo. Vous vous souvenez avec cette chanson Don't Go. Et tout de suite maintenant, c'est Da Silva avec L'Indécision. Bel après-midi.

0: 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Il est 15h.
1: Benoît Cornu.
2: C'est un résultat sans appel pour l'initiative pour la neutralité. 71% de non selon les dernières projections GFS Bern pour la SSR. Le peuple refuse nettement d'inscrire une définition plus stricte de la neutralité suisse dans la Constitution. Tous les cantons disent également non. Phileas Autier, on vous retrouve en direct de Berne. Ce résultat, c'est aussi le peuple qui valide l'action internationale du Conseil fédéral dans un contexte compliqué.
3: Oui, Ignacio Cassis a eu raison. Ce vote adoube la politique du conseiller fédéral en charge des affaires étrangères. Il fallait marcher main dans la main avec l'Europe et reprendre les sanctions de Bruxelles à l'égard de la Russie. Il fallait punir la guerre et les violations du droit international. Dans ces cas, oui, la Suisse peut assouplir un peu sa neutralité. La vision stricte et absolue de cette neutralité portée par Christophe Blocher, figure tutélaire de l'UDC, est aujourd'hui rejetée. Être neutre, ça ne veut pas dire ne jamais suivre nos voisins européens. Ça veut juste dire qu'il faut qu'on décide nous-mêmes quand on le fait. C'est ce que dit le peuple dans ce vote à une très large majorité. Mais ce n'est pas forcément parce que la Suisse partage des valeurs avec ses voisins qu'elle veut trop s'en rapprocher. Je vous dis ça parce que demain s'ouvre au Parlement le débat sur les nouveaux accords avec l'Union européenne. Les discussions, tant économiques qu'institutionnelles, verront alors émerger des fronts et des majorités radicalement différentes.
2: Merci Phileas Autier. Et l'autre initiative fédérale, cette fois sur l'alimentation, elle est-elle aussi nettement rejeté, Romain Bardet?
4: Oui, 72% de non selon les projections de GFS Berne. En Suisse romande, le Jura, Berne, Fribourg, Vaud et le Valais rejettent le texte à plus de 70%. Neuchâtel dit non à 65% et Genève à 62%. L'initiative, on le rappelle, voulait faire augmenter nettement le degré d'autosuffisance alimentaire de la Suisse en encourageant la production d'aliments d'origine végétale.
2: Des votations au niveau cantonal également, avec d'abord les Vaudoises et Vaudois qui verront leurs impôts baisser de 12%.
4: Eh oui, l'initiative issue des milieux économiques est accepté par plus de 53% des votants. C'est un échec pour la gauche et pour le Conseil d'État vaudois qui devra retravailler son budget 2027 en intégrant cette baisse de revenus. À Genève, c'est un oui net à 58% pour rendre la contraception gratuite pour tous et toutes. Premier canton à généraliser une telle mesure. Oui également au crédit de 39,5 millions de francs destiné à cofinancer des infrastructures transfrontalières de mobilité. La population genevoise dit par contre non à une modification de la loi qui voulait permettre aux locaux d'acheter plus facilement leur logement et non également à la baisse de 2 millions de francs de la subvention annuelle attribuée à la HESSO Genève. Et puis, citons le canton de Berne, où la population rejette à 60% l'initiative qui voulait inscrire la qualité de la formation dans la constitution cantonale.
2: Et quelques résultats en Suisse alémanique, enfin, Romain?
4: Oui, les citoyens grisons refusent d'introduire le droit de vote dès l'âge de 16 ans. À Bâle-Ville, l'initiative anti-casseurs est assez nettement rejetée. Le texte voulait faire payer aux fauteurs de troubles, les frais de police et les dégâts liés aux manifestations non autorisées. Et puis à Lucerne, on votait sur une loi très stricte visant à lutter contre le hooliganisme dans le football. C'est le contre-projet moins contraignant des autorités qui est finalement accepté.
2: Merci Romain Bardet. Bras de fer inchangé autour du détroit d'Ormuz. L'Iran maintient fermement ses conditions pour la réouverture de cette voie maritime hautement stratégique. Plus tôt ce week-end, Donald Trump avait rejeté catégoriquement le plan de désescalade proposé par Téhéran, qui inclut notamment la levée des sanctions américaines et le déblocage d'avoir gelé. Tension en Irlande du Nord autour d'un défilé protestant. Près de 2000 personnes se sont rassemblées ce dimanche à Portadown pour s'opposer au passage d'une marche de l'ordre d'Orange, une organisation protestante pro-britannique. Défilé autorisé en plein quartier catholique pour la première fois depuis 1997, à la suite d'un coup de théâtre judiciaire survenu hier soir. Météo, temps ensoleillé ce dimanche et très chaud, maximum 24 à 29 degrés. Demain, du soleil, de la chaleur, un peu plus de nuages toutefois. De 9 à 15 degrés le matin, 24 à 28 l'après-midi.
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7: Week-end certes, mais dimanche surtout. Et oui, il y a ceux qui adorent le dimanche et ceux qui le détestent presque autant que le réveil du lundi matin. Alors pour les premiers, le dimanche c'est sacré. On dort un peu plus, on prend son café tranquillement, on traîne un petit peu, on mange bien. Et puis il y a les autres, ceux qui, dès le dimanche matin, pensent déjà au lundi. Demain il faudra se lever, demain il faudra aller travailler. Oh, allez, oh là là, demain c'est reparti. Et voilà, ils viennent en fait de gâcher leur dimanche avant même le déjeuner. Il y a aussi ceux qui profitent à fond parce qu'ils savent que le week-end passe toujours trop vite. Alors le dimanche parfait, ça n'existe pas. On profite du dimanche jusqu'au bout, on fait comme on peut, on va dire. Et puis pour le lundi, bah on verra bien. Allez, advienne que pourra, demain est un autre jour. Pour débuter cette heure, Christine and the Queens. Chris.

You Too, Why the Streets Have No Name, une chanson qui parle de liberté, d'évasion, l'envie de partir ailleurs. Et une chanson qui a été écrite par Bono, le chanteur, et qui a été inspirée en partie par Belfast, en Irlande du Nord, où les rues pouvaient permettre de deviner l'origine religieuse ou sociale des habitants. Alors, sociale, j'ai l'impression que c'est un petit peu le cas dans tous les pays, hein, selon où l'on habite, selon les quartiers, on arrive plus ou moins à deviner. Anaïs va avec 21, et juste après, ça sera Joya Marlene avec My Little Secret.

Une chanson qui nous raconte une petite histoire, comme sait si bien le faire Renaud, la mère à Titi, avec ses mots simples. Il nous parle ici d'une femme, de souvenirs et surtout d'une époque qui change, la mère à Titi. On va tout de suite écouter les Pink Floyd, The Great Gig in the Sky, et juste après ce sera Étienne Dao. Très bon dimanche.

Watch a Got, c'était Caro Emerald. Et tout de suite, Le Soleil de ma vie, la version française de You Are the Sunshine of My Life de Stevie Wonder. On vous rappelle d'ailleurs qu'il y aura une journée spéciale Stevie Wonder, lundi, hein, à ne pas manquer, une journée qui vous sera présentée par Emmanuel Binchedler. Mais revenons à nos moutons, donc le duo Sacha Distel et Brigitte Bardot, tu es le soleil qui illumine ma vie. Voilà, en gros, hein, ce que chante et ce que raconte cette chanson. Juste après, il y aura nuit en color, partir pour de vrai.

Dance with me tonight, on va pas attendre ce soir, on va danser tout de suite, et si on veut, merci, merci. Oli Mours, à l'instant. On va écouter Alain Souchon, foule sentimentale. Oui, bon, elle est sentimentale, mais la foule peut être très dangereuse quand elle est haineuse. Mais bon, ça, évidemment, on n'en parle pas. En tout cas, pas dans cette chanson. On écoutera aussi Michael Maillot avec See the Birds.

Voyou et Colline Rio se dire au revoir. Bah oui, c'est un peu ce qu'on va faire, malheureusement. On va se quitter, mais auparavant, on va écouter Coldplay avec Viva la Vida. Et tout à l'heure, à partir de 16h, vous serez sur la route avec Sven Sack. Très très bon dimanche, profitez-en bien.

0: 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Il est 16h. Benoît Cornu.
1: C'est un nom sans appel de la Suisse à l'initiative sur l'alimentation, 72% selon les projections de GFS Bern. Tous les cantons également rejettent ce texte qui demandait de produire une part plus importante de nourriture sur le territoire suisse. Phileas Wauthier, ce résultat c'est une fin de parcours prévisible pour une initiative qui a peiné à convaincre, même chez les écologistes.
2: Oui, une grande partie de la gauche ne voulait pas de l'initiative sur l'alimentation. Pour les socialistes, c'était non. Et même les Verts laissaient la liberté de vote, un principe louable selon le parti, mais qui aurait pu avoir des conséquences néfastes sur l'environnement. Peu de soutien donc. Et de l'autre côté, le camp du non mené par la puissante Union Suisse des Paysans a surtout profité de la campagne pour marteler son opposition à un prétendu diktat vegan imposé par les milieux écologistes. Des raccourcis franchement simplistes et pas indispensables pour s'assurer du rejet du texte dans les urnes. Parce que cette campagne a surtout été l'énième répétition d'une pièce de théâtre dont l'issue était connue de tous. Une initiative écologique veut une agriculture plus verte, le monde paysan demande de ne pas rendre encore plus pénible un métier qui l'est déjà bien assez, et au final, le peuple dit clairement non. Ni la sécheresse, ni les chaleurs exceptionnelles n'ont rien changé au débat, ce n'est apparemment pas avec ce genre de texte que la Suisse va régler les questions de climat et d'agriculture.
1: Merci Phileas Wauthier. La population se prononçait également sur une autre initiative, celle sur la neutralité. Là aussi, Romain Bardet, c'est un refus net.
3: Non à 72%. Selon les projections de GFS Bern, tous les cantons refusent le texte qui voulait inscrire dans la Constitution le principe d'une neutralité perpétuelle et armée. En Suisse romande, Neuchâtel, Vaud, Berne, Fribourg et le Jura disent non à plus de 70%. Genève et le Valais rejettent l'initiative à plus de 65%.
1: Et plusieurs objets cantonaux également en Suisse romande, Romain, avec un oui à 53% dans le canton de Vaud.
3: Oui, dès l'année prochaine, l'impôt cantonal sur le revenu et la fortune va diminuer de 12%. Le gouvernement vaudois devra donc intégrer cette baisse de revenus fiscaux dans son budget déjà déficitaire de l'an prochain. À Genève, la contraception sera gratuite pour tout le monde à l'avenir. La population a accepté à plus de 58% l'initiative en ce sens. Genève, premier canton à généraliser une telle mesure. Oui, également au crédit de 39,5 millions de francs destinés à cofinancer des infrastructures transfrontalières de mobilité. C'est par contre non à une modification de la loi qui voulait permettre aux locataires d'acheter plus facilement leur logement. La population genevoise refuse également de baisser de 2 millions de francs la subvention annuelle attribuée à la HESSO. Dans le canton de Berne, la population rejette l'initiative qui voulait inscrire la qualité de la formation dans la constitution cantonale.
1: Et puis Romain, en Suisse alémanique aussi, quelques résultats.
3: Zurich devient le premier canton outre-Sarine à étendre l'accès au suicide assisté à l'ensemble des EMS ainsi qu'aux hôpitaux et cliniques de réadaptation. À Lucerne, on se prononçait sur une initiative visant à lutter de manière stricte contre le hooliganisme dans le football, eh bien c'est le contre-projet moins contraignant élaboré par les autorités qui est accepté. Et à Bâle-Ville, la population rejette l'initiative qui voulait faire payer aux fauteurs de troubles les frais de police et de dégâts liés aux manifestations non autorisées.
1: Votre décryptage, Romain Bardet, merci. L'Office fédéral de l'armement annonce aujourd'hui avoir terminé son évaluation pour l'achat d'un second système de défense sol-air à longue portée. La décision finale appartient désormais au Conseil fédéral. Cette acquisition, dotée d'un budget de 5 milliards de francs, vise à combler une faille critique de sécurité. La livraison du système américain Patriot, prévue pour 2028, accuse en effet un retard de 5 à 7 ans, ce qui laisse la Suisse sans protection aérienne d'ici là. Une tempête d'une rare violence secoue le nord-est des États-Unis. Les pluies diluviennes et les vents puissants font un mort et privent d'électricité des dizaines de milliers d'usagers, selon les médias américains. Météo, temps ensoleillé ce dimanche avec des températures élevées pour la saison, 24 à 29 degrés au plus chaud de la journée. Demain, toujours du soleil, un peu plus de nuages, des températures allant de 9 à 15 à l'aube, 24 à 28 l'après-midi et un même type de temps pour les jours suivants.
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7: Bonjour et bienvenue. J'espère que vous passez un excellent dimanche. Qu'est-ce que vous faites en ce dimanche? La pêche? Ah non, il n'y a plus tellement de poissons en ce moment. Hein. En revanche, on peut pêcher dans le bassin d'RTS Option Musique, hein, avec plein d'artistes qui vont mordre à l'hameçon d'ici 19h. Allez, on enfile ses grosses bottes et c'est parti.

Période de transition pour James Brown en 1970. Son groupe historique l'a quitté, alors il fait appel à de nouveaux musiciens. Et de cette nouvelle et fraîche collaboration va naître en particulier cette chanson qui serait née lors d'une jam session complètement improvisée. Get Up, Sex Machine, James Brown. Et puis nous commencions l'heure tout à l'heure avec l'OJPK, avec À ciel pour chanson triste. Sur la suivante, il est question de lune et c'est Clara qui veut la lune. Plutôt que de céder aux caprices de Clara, Alain Chamfort, non, ne lui construira pas une échelle, mais fera cette chanson.

0: Oh là là, on était tendu avec lui. Hein. C'est un film, un polar que cette chanson d'Eddie Mitchell, Gare de Ténère. Et l'impresario, c'est Calogero, c'est lui qui a composé ce titre. À présent, voici le radar de ce mois-ci, présenté par Edith Matet.
1: Radar. Cinto. Ou Julianne de son vrai nom. Si vous le croisez dans la rue,

0: vous verrez un type normal, celui qu'il dit, et vous serez peut-être étonné de savoir qu'il fait de la musique. Tout ce côté créatif qu'il développe avec Cento est très différent de sa formation initiale, un bachelor en sciences économiques. Il grandit dans le canton de Zurich, à Egg, d'une maman norvégienne avec qui il ne parle que norvégien, qu'il biberonne aux Beatles et aux Kings of Convenience, et d'un papa suisse qui aime les guitares. Julian est né le 8 février 2000, c'est donc un Verseau. Il a eu une phase où l'astrologie avait un peu de sens pour lui. Et selon lui, les Verseaux sont parfois considérés comme des gens pas très sympas, on vous laissera juger, mais surtout comme des gens qui peuvent développer des obsessions pour certains intérêts spécifiques.
1: Parfois, je suis très passionné par ce que je fais. J'ai beaucoup étudié le symbole du phénix, qui est le titre de mon EP.
0: Ces derniers mois, au moment d'enregistrer son album, Julian a passé des heures à surfer de page en page mythologique sur Wikipédia afin d'affiner le concept d'un projet qui naît, qui meurt et qui renaît de ses cendres. Cento, c'est le nom d'artiste que Julian a choisi pendant le confinement, le nom d'un bar dans lequel le Julian étudiant passait pas mal de temps. Et Cento, c'est un nom qui s'est avéré porter plusieurs significations.
1: Cento signifie « je sens », mais aussi « j'entends », et c'est ce que je veux faire avec ma musique.
0: À la base, Cento, c'était une version de Julian en plus cool, selon ses propres mots. Mais avec le temps, Cento n'a plus envie que ce soit un personnage. Une version plus proche du vrai Julian, plus authentique, voire plus vulnérable. Cento joue de plusieurs instruments et surtout est très inspiré par des producteurs comme Tom Misch, qu'il voit pour la première fois sur scène en 2019 au Montreux Jazz. Et c'est la révélation. Faire de la musique avec les sons qu'il aime en créant de A à Z tout un univers. C'est ce qu'on peut entendre sur le titre choisi par le projet Radar, Walk. Une chanson qu'il compose à la bibliothèque pendant qu'il révise son bachelor. La première phrase vient naturellement de la situation qu'est en train de vivre Julian. J'ai pas d'argent, j'ai pas de temps. Deux phrases qui lui viennent en tête, qu'il enregistre sur son téléphone dans ses notes audio avant de rentrer dans sa chambre et d'enregistrer tout ça sur son studio. Le résultat, c'est une chanson funky qui donne envie de danser, une chanson que Cento qualifie lui-même d'arrogante, qui donne cette sensation de planer au-dessus de ses problèmes, comme s'il n'avait pas vraiment d'importance. Marcher sur le trottoir, écraser tous les obstacles au lieu de se laisser encoubler et créer ainsi son propre

Ça la fait rire. Ça repart au début, à la fin. C'est comme si on rembobinait la bande, comme si on voulait revivre la fête, parce qu'elle était bien, tout simplement. Get the party started, c'était Pink. D'ici quelques minutes, on va s'offrir une virée en Islande avec Boom Boom et Emmanuel Binchedler. Et jusque-là, voici encore Dernière Danse, Kyo, Cœur de Pirate.

0: Emmanuel Binchedler.
1: Direction l'Islande aujourd'hui. L'Islande, terre minuscule accrochée tout en haut de l'Atlantique Nord. À peine 300 000 habitants, l'équivalent d'une petite ville suisse pour tout un pays. Ici, les elfes et les êtres cachés ne sont pas relégués aux contes pour enfants. Une bonne partie de la population continue à croire, ou en tout cas à respecter, l'existence des Huldufólk, ce peuple caché qui habiterait les rochers et les champs de lave. Les routes se détournent parfois pour ne pas déranger leur territoire d'ailleurs. Un monde à part où la nature, geysers, glaciers, volcans, impose sa présence à chaque coin de route. De ce pays est sorti Björk, bien sûr, figure tutélaire de la scène islandaise, mais aujourd'hui, à Reykjavik, un autre nom s'impose dans les playlists locales et sur les chaînes de radio. Supersport, le groupe formé en 2019 par d'anciens membres de Baghdad Brothers, cultive une pop décalée, terriblement efficace. La pochette de leur album Song for My Friend June les montre habillés de façon complètement improbable sur une piste d'athlétisme. Le ton est donné, sérieux à moitié, pop jusqu'au bout des ongles et très décalé. Le morceau est sorti en 2021, celui qu'on va écouter aujourd'hui, en pleine explosion créative pour le groupe. C'est le confinement qui, au printemps 2020, leur a donné le temps et l'élan surtout pour composer en rafale. Le chanteur Bjarni Daniel racontait vouloir une chanson intemporelle, avec quelque chose de pop très classique, mais construite comme une sorte de dialogue avec un son plus actuel. Résultat, une mélodie qui semble familière dès la première écoute, avec beaucoup de modernité.

0: super sport. Song for my friend June, une carte postale venue d'un pays où même les cailloux, dit-on, ont une âme.
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Un hymne à la lenteur en 1967, alors que à cette période-là, le monde n'allait pas aussi vite que maintenant, quoique, hein, au sortir de la guerre, ça s'est pas mal accéléré. En tout cas, c'était joli que cette proposition de prendre les aiguilles de l'horloge à rebrousse-poil avec Henri Salvador, Moi je prends mon temps, et puis Charlie Winston tout à l'heure avec The Weeknd, Moi aussi je prends mon

Que de chemin parcouru pour Mentissa depuis l'apparition de sa première chanson écrite par Vianney et Bam. Depuis cette collaboration, elle est encore vivace puisqu'il a écrit pour elle quelques jolis titres sur son dernier album qui est sorti au mois de juin. Mentissa, là, c'était La vie qu'on mène. Il y avait Yoa avec Marine tout à l'heure, Princesse K.O. et il y a maintenant sur RTS Option Musique, Amy Winehouse.

Cette belle voix très claire qui nous emporte au loin, celle de la Suissesse Anna Kenzig avec King Daum. Il est presque l'heure des informations de 17h et jusque-là, on écoute encore maintenant Clara Luciani avec La Grenade.

0: 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Il est 17h. Benoît Cornu.
1: Le peuple suisse rejette clairement l'initiative sur la neutralité, c'est non à 71%. Il refuse d'inscrire une définition plus stricte de la neutralité dans la Constitution. Tous les cantons disent non également. Phileas Autier, c'est une défaite cinglante pour un parti, l'UDC.
2: Oui, le premier parti du pays a même eu de la peine à convaincre ses propres électeurs. Un peu moins de 30% de oui, c'est grosso modo le score que fait l'UDC dans les urnes. Et donc, dans le vote d'aujourd'hui aussi, pour un parti généralement capable de frôler les 50% en votation populaire, voire de les dépasser, c'est une grosse contre-performance. L'ancien conseiller fédéral, Christophe Blocher, figure tutélaire du parti, a mené la campagne sans convaincre le peuple cette fois-ci. Contrairement à lui, une large majorité estime que prendre des sanctions à l'encontre de la Russie, ce n'est pas une atteinte à la neutralité suisse. Un revers pour l'UDC, même si, depuis quelques semaines, le parti s'attendait à une défaite. Il est donc déjà prêt à tourner la page et vite, parce que dès demain, le Parlement débat des nouveaux accords avec l'Union européenne. Un diktat, un traité de soumission dénonce le parti. Vous l'aurez compris, le débat sur la neutralité, c'est fini pour l'UDC. Mais le premier parti de Suisse se réjouit déjà de reprendre la discussion sur la souveraineté du pays.
1: Phileas Autier, merci. Et puis, dans l'autre votation fédérale du jour, 72% de non, le peuple refuse très largement l'initiative pour l'alimentation. Elle voulait que la Suisse produise une plus grande partie de la nourriture qu'elle consomme, 70% contre moins de la moitié aujourd'hui. Encourager l'agriculture suisse est positif, estime le conseiller national UDC vaudois Yvan Pahut, mais pas comme ça, on l'écoute.
3: J'aurais pu rejoindre un argument, c'est la souveraineté alimentaire, mais 70% c'est juste impossible. Chaque année, on augmente de 100 000 personnes la population, chaque minute, on bétonne des mètres carrés de terres agricoles, donc ça veut dire qu'on perd des zones pour cultiver, puis en même temps, on augmente la population. Donc, ce taux, aujourd'hui, on est à 50%, il va même plutôt diminuer. Donc, c'est déjà là qu'on doit prendre la mesure, mais 70%, c'est juste pas possible. Oui, c'est un vœu pieux, mais il est irréalisable.
1: Yvan Pahut qui répondait à Pietro Bugnon. Dans le canton de Vaud, la population acceptait aujourd'hui une baisse de l'impôt cantonal sur le revenu et la fortune de 12%. Une baisse, donc, qui s'appliquera dès l'année prochaine. L'initiative des milieux patronaux a séduit plus de 53% des votants. Sandrine Rochetrasser, la population n'a pas suivi les recommandations des autorités.
4: Oui, elle a regardé son porte-monnaie. Une baisse d'impôts, ça n'est pas anodin quand les loyers, les prix de l'essence ou les primes maladie augmentent. Alors la population a été sensible aux arguments des milieux patronaux. Vaud est l'un des cantons qui taxe le plus les familles de la classe moyenne. En face, aux côtés de la gauche, le gouvernement n'a pas réussi à convaincre avec son contre-projet indirect, son plan pouvoir d'achat. Il prévoyait notamment une baisse de 7% de l'impôt sur le revenu dès l'année prochaine. Pas assez aux yeux des Vaudoises et des Vaudois. Maintenant, le Conseil d'État doit composer avec cette nouvelle baisse de rentrée fiscale. On parle de 272 millions de francs. En moins, il devra adapter son projet de budget déjà déficitaire.
1: Vos explications à Sandrine Ostrasser, merci. À Genève, la contraception sera gratuite pour tout le monde. La population a dit oui à plus de 58%. Genève, premier canton à généraliser une telle mesure. Oui, également au crédit de 39,5 millions de francs destinés à cofinancer des infrastructures transfrontalières de mobilité. Dans le canton de Berne, la population rejette, elle, l'initiative qui voulait inscrire la qualité de la formation dans la constitution cantonale. Et puis Zurich devient le premier canton outre-Sarine à étendre l'accès au suicide assisté à l'ensemble des EMS ainsi qu'aux hôpitaux et cliniques de réadaptation. Zurich toujours où les votants ont rejeté à 59% une revalorisation salariale des enseignants jugée trop coûteuse. Nouvelle violence meurtrière au Yémen. Une frappe aérienne menée par l'Arabie Saoudite a touché le marché de Taïz dans le sud-ouest du pays, faisant 7 morts et 40 blessés selon les outils pro-iraniens. Alors que les écoles de la capitale saoudienne Riyad ont annoncé fonctionner en distanciel pour une durée d'une semaine et ce dès demain. Alerte antiterroriste en Angleterre. 5 hommes soupçonnés de préparer un acte terroriste ont été arrêtés ce dimanche près de la base aérienne de Fairford dans le sud-ouest du pays. La police a intercepté 3 véhicules suspects se dirigeant vers ce site stratégique utilisé par l'armée américaine pour bombarder l'Iran. Un périmètre de sécurité a été déployé, des riverains évacués, mais la police affirme que la situation est désormais maîtrisée. Hockey sur glace, Genève Servette a battu Bienne cet après-midi. Victoire 2-0. Les deux équipes avaient besoin de points après un début de saison compliqué. Mais ce sont les Grenats qui ont fini par l'emporter grâce à un doublé de Sakari Manninen dans le troisième acte. Genève Servette remonte à la troisième place et Bienne reste neuvième. Température record au nord des Alpes fin septembre. Aujourd'hui, on a mesuré plus de 30 degrés à Bâle et près de 30 à Delémont, 29,6. Donc des températures très chaudes. Ça le restera ces prochains jours avec un petit peu plus de nuages dès demain. Des températures minimum de 9 à 15 degrés à l'aube, maximum 24 à 29.
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9: Et puis, il y a vous qui êtes là aussi, qui profitez de ce dimanche à bricoler peut-être, faire de la peinture, je dis ça comme ça. Bon, les artistes ici peignent à leur manière, on leur a donné un pinceau, une palette et ils nous dessinent de jolies choses. Les Beach Boys tout à l'heure avec un trait alors très vif, des couleurs saturées. Et jusque-là, le trait se fait pop-folk avec le premier titre de l'heure, Tatane.

Comme quand on est tout jeune et qu'on s'imagine l'amour idyllique pour toujours à l'avenir, quand on sera grand et qu'on sera heureux pour toujours avec l'autre, que tous les deux nous aurons ce même sourire affable du Playmobil. C'était les Beach Boys, la chanson qui ouvre l'album Pet Sounds en 1966, Wouldn't It Be Nice. Et puis la vie après nous apprendra qu'il y a des choses à surmonter. Elle nous mettra au défi, le défi d'oser notamment.

Son nouvel album sortira le 30 octobre prochain, en espérant qu'au dernier moment, elle ne dise pas non, comme sur cette chanson. C'est qu'elle cultive les paradoxes, Mylène Farmer, les contraires peut-être, oui, mais non, sa chanson. À présent, oui, on va dire oui à ce groupe lucernois qui travaille à l'ancienne, sur de vieilles bandes, bien souvent, Monomoshi, cette chanson « Let the rain fall down on me ».

Cette chanson qui avait été le fruit d'une jolie collaboration I Don't Feel Like Dancing Scissor Sisters avec Elton John, c'est lui qui avait co-écrit cette chanson. Il faut dire que on avait préparé le terrain, hein. Les membres du groupe, ils avaient toujours expliqué leur amour pour les mélodies d'Elton John. Et de son côté, Elton John s'était assez rapidement déclaré grand fan de ce groupe new-yorkais. Il y a quelques années maintenant, dans les années 2000-2007, si je ne m'abuse. Voici à présent Kaolin, partons vite et nous partons vers le rendez-vous de 17h30. Ce sera la Cité de la Pop avec Marie Crevoy.

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2: En septembre 1515, le monde peut dire bonjour à une certaine Anne de Clèves.
3: Mais qui est-ce ? C'est une princesse ? Je la connais peut-être.
2: Pas une princesse, beaucoup mieux, puisqu'Anne de Clèves est une reine. Avant de parler de la couronne et de sa tête, qu'elle a réussi à conserver sur les épaules, revenons sur l'enfance de la petite Anne, qu'elle a passé à gambader, telle une biche, dans le Saint-Empire romain germanique.
4: Le terrain me paraît excellent, je propose une course de vitesse.
2: On est en train d'exagérer le trait ici. Elle a peut-être gambadé, mais en réalité, on ne le sait pas. Restons-en aux faits. Anne est née à Düsseldorf. Elle est la deuxième fille de Jean III, duc de Clèves et comte de la Marque et de Ravensbourg. On est dans la belle noblesse. Alors à 11 ans, on la fiance au futur duc de Lorraine.
5: Mais est-ce que je t'ai déjà dit que j'étais amoureux de toi ?
2: On ne parle pas d'amour, mais de mariage. Un mariage qui finalement ne se fait pas. L'accord saute. Anne a 11 ans, le futur duc 9. Une fois cette promesse de mariage rompue, les parents d'Anne partent en quête d'une nouvelle alliance, parce que pour la noblesse, à cette époque-là, le mariage, c'est une transaction économique, et quoi de mieux qu'une transaction avec le roi d'Angleterre ?
6: Et maintenant, je prendrai bien une tasse d'eau chaude avec des rôtis.
2: La tasse de thé, elle sera pour plus tard. Le mariage se fait. Anne de Clèves épouse le roi d'Angleterre, Henri VIII. Anne devient la quatrième épouse d'Henri, un roi qui change d'épouse comme de chemise et qui ne se prive pas de leur couper la tête pour passer à la suivante. Un casting sanglant.
7: Biopic de Jean-Paul Gaultier, 22e, action.
2: L'idée, ce n'est pas de devenir Jean-Paul Gaultier, mais bien la reine d'Angleterre. Moins d'un mois après le mariage, le roi demande l'annulation et Anne, elle accepte. Lui se remarie encore et encore. Et Anne garde sa tête, en n'ayant pas contesté sa mise en retrait. Grâce à ça, le roi est reconnaissant et lui accorde largesse financière et préséance sur toutes les femmes d'Angleterre, mis à part sa femme du moment et ses filles. Anne gagne un titre officieux, celui de « sœur bien-aimée du roi ». Et avec ça, elle entre dans la légende comme étant la seule femme d'Henri VIII à avoir gardé la tête sur les épaules. La pop culture accueille avec bonheur cette histoire de femme futée qui s'en sort. Une femme que l'on voit autant dans la mini-série Wolf Hall que dans la série Les Tudors. Anne de Clèves, une femme qui garde la tête froide, même sous la menace.
8: Qu'on lui coupe la tête !
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Il y avait Vidéo Club tout à l'heure. En prononçant le nom de ce groupe, à chaque fois, je me vois en train de ramener mes cassettes vidéo à l'époque chez Vidéo 7 ou Vidéo Folies, oui, c'est ça. Il fallait faire bien attention que la cassette soit réembobinée hein, au moment de la rendre. Ah là là, souvenir, souvenir. En tout cas, on s'est fait un joli film à l'écoute de cette chanson Ennui de Vidéo Club. On s'est fait un autre film à l'instant sur celle de France Gall, Résiste.

Camélia Jordana avec Je te suis et un joli duo tout à l'heure, Stress, un duo suisse avec Linda Ellis pour You. À présent, un grand succès en 1980 signé Robert Holmes, Escape, The Pina Colada Song. Alors qu'au moment où il écrit cette chanson, il n'a jamais bu une pina colada. C'est un peu comme Michel Sardou qui parlait des lacs du Connemara sans jamais y être allé. Ah, ce sont de sacrés comédiens ces artistes. Hein. Ah là là.

0: Histoire de nous mettre de joyeuse humeur, Ben l'Oncle Soul, Petite Sœur, jusqu'aux infos 18h. Voici encore Black Sidahu. Not a man, not a woman.
1: 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Il est 18h. Benoît Cornu.
2: Double nom dans les urnes ce dimanche en Suisse. Les deux objets fédéraux ont été largement refusés à plus de 70%. De quoi susciter la joie des opposants à l'initiative pour la neutralité, par exemple. Pour la gauche et le centre, le texte aurait dangereusement isolé le pays, restreint sa marge de manœuvre. Ce résultat valide la reprise des sanctions internationales et la coopération sécuritaire. À l'inverse, l'UDC et les partisans du texte déplorent une occasion manquée qui affaiblit la crédibilité suisse à l'étranger. Le débat sur l'avenir de notre agriculture et notre alimentation ne se termine pas avec ce refus dans les urnes. Le président de la Confédération, Guy Parmelin, s'est exprimé après le net rejet, l'autre, celui sur l'initiative sur l'alimentation. Le système agricole et alimentaire devra, assez aux yeux du président de la Confédération, forcément s'adapter au monde actuel. Les enjeux soulevés par l'initiative touchent à des questions fondamentales pour notre pays, poursuit le ministre de l'Économie devant la presse à Berne. Le Conseil fédéral qui partage largement les préoccupations des initiants. Dans le canton de Vaud, la pression fiscale, ça suffit. La population a voté à plus de 53% en faveur d'une baisse de l'impôt cantonal sur le revenu et la fortune. Une baisse de 12% qui s'appliquera dès l'année prochaine. Le manque à gagner est estimé à 272 millions de francs, mais il pourra, selon les initiants, être intégré au budget sans toucher aux prestations essentielles. À Genève, la contraception sera gratuite pour tout le monde. La population a accepté à plus de 58% une initiative socialiste. Genève, premier canton à généraliser une telle mesure. Tension en Irlande du Nord. Le premier ministre britannique Andy Burnham appelle au calme ce dimanche après des tensions à Portadown. Environ 2000 contre-manifestants catholiques ont bravé la pluie pour bloquer une marche de l'ordre d'Orange, un ordre pro-britannique autorisé en plein quartier catholique pour la première fois depuis 1997. Le tout à la suite d'un coup de théâtre judiciaire ce week-end. En Éthiopie aussi, les tensions sont là. Elles s'intensifient même dans la région du Tigré où ce dimanche, un drone a frappé et endommagé le bâtiment de la télévision publique régionale à Mekele. L'attaque n'a pas fait de blessés, mais elle a coupé les transmissions en direct. Elle survient après la reprise des combats cette semaine entre forces fédérales et rebelles tigréens, ravivant le spectre d'une guerre totale. Il n'a jamais fait aussi chaud qu'aujourd'hui au nord des Alpes à fin septembre. À Bâle, Météo News a mesuré plus de 30 degrés au plus chaud de la journée. Jamais une journée de canicule n'avait été enregistrée aussi tard dans l'année au nord des Alpes, a écrit le service météorologique sur X. Ailleurs aussi, il faisait très chaud pour la saison, en particulier au nord-ouest. Ainsi, à Delémont, on a mesuré 29,6 degrés. Temps ensoleillé en cette fin de journée, puisqu'on parle justement des températures, eh bien elles sont toujours chaudes, comme on l'a dit plus tôt. Dès demain, davantage de nuages, mais des températures toujours élevées, minimum 9 à 15 degrés à l'aube, 24 à 29 dans l'après-midi.
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0: Bonsoir à vous qui peut-être sortez de table, même si ça fait un peu tard. Hein. Bon, ben on sait en même temps que les repas dominicaux, ça peut s'éterniser longtemps. C'est embêtant parce qu'il faut décaler le repas du soir après à point d'heure. Bon, ici notre nourriture est spirituelle. Soyons voraces de musique avant 19h. Et on va se faire les dents maintenant sur le titre de Bruno Mars, On My Soul.

Ça, ça a été la toute première vidéo d'une artiste afro-américaine à être diffusée en haute rotation sur MTV. Le titre de Donna Summer, She Works Hard for the Money. Et puis à présent, voici Téléphone, oublie ça. Et puis je vous signale qu'à 18h30, on fera un détour par l'Italie, hein, comme chaque semaine et comme chaque jour d'ailleurs, dans Molto di Più, avec Karine Delphine.

0: Ouais, et tout ça, chercher une échappée belle, accepter d'être perdu dans ce labyrinthe, c'est un petit peu le message de Feu Chatterton, le labyrinthe. Le labyrinthe, ça peut être aussi, ça peut faire écho à cette expérience qu'ils ont vécue pendant 2 mois au musée du Louvre en résidence. Ils ont eu le temps là d'arpenter les couloirs et de méditer sur la teneur de leur dernier album, Feu Chatterton. Voici à présent un artiste suisse, Civilian.
1: C'est

Ça fait plaisir de vous avoir par ici, à nous écouter dans la voiture, de retour de balade peut-être, avec à l'instant Cardigans et Tom Jones, Burning Down the House. On aura un peu plus tard François V, les Olsens, Fan Young Cannibals et puis Molto Di Più avec Karine Delfini. Ce sera après Indochine que voici Victoria. C'est pas Victoria de Tandem, non.

0: 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Karine Delfini.
1: 2008, c'est l'année du 7e album de Gianluca Grignani, Cammina nel sole. Et on écoutera cette chanson, Marche au soleil. C'est l'idée de Grignani de cheminer vers quelque chose de lumineux après une période assez sombre où il avait pas mal exposé son mal-être. Avec ce disque, la volonté a été de communiquer de l'optimisme. Oui, un jour en public à Sanremo, il a fait cette déclaration « On parle de moi uniquement pour les choses négatives, jamais pour ma musique ». Bref, coup de gueule de Gianluca Grignani qui en a eu marre qu'on parle de son passé, de ses excès, de ses difficultés. Oui, il aimerait pouvoir passer à autre chose et cet album est une sorte de passerelle, de transition. Il va d'une rive marécageuse à une rive plus claire, plus limpide. Ce disque peut être vu comme une renaissance, mais il ne s'agit pas d'attendre que les choses changent. Il bouge, hein, il est en mouvement, il avance, il fait son chemin. Et chemin faisant, la lumière peut jaillir. Ou disons déjà percer, hein, ce qui est pas mal. Parce qu'on n'est pas dans le monde des bisounours, hein, même si on s'arme de courage pour marcher vers des jours meilleurs, on passe aussi par plein de moments compliqués, des ruptures, des échecs, la solitude. Et de tout ça, il en parle aussi dans cet album. Musicalement, il y a une part de romantisme, d'intimité, mais aussi une place importante est donnée au rock. Il y a son histoire à lui, mais pas seulement. Il a surtout envie que le public puisse se reconnaître au travers de ce qu'il raconte. D'ailleurs, cette chanson, Cammina nel sole, Gianluca Grignani précise qu'il ne l'a pas écrite pour lui, mais pour les autres. Tout le monde a un jour ou l'autre besoin d'être courageux et de continuer, d'avancer.

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Cammina nel sole, c'était la chanson et l'album aussi de Gianluca Grignani, qu'on écoutait dans Molto di più.

0: ความว่า
1: c'était le tout début des yéyés, 1960, Gillian Hills avec le paradis pour toi. Ah, les années 60, c'était aussi l'occasion de danser de sacrés slow. Voici François V.

Ses racines sont multiples. Elle a grandi à New York. Ses parents sont suisses. Le papa chercheur, la maman professeur de chant. Ça aide à s'intéresser à la chose musicale et à choisir de vivre de la musique un jour, pourquoi pas. Milune, on a quelque peu le privilège. Artiste suisse qui chantait Heartslust. Voici à présent la BO d'un film qui s'appelle La Plage en l'an 2000, les All Saints.

Raphaël Schenken. D'ici quelques instants, les infos de 19h. Et jusque-là, voici encore Inna Modja, French Cancan. Moi, je vous souhaite une agréable soirée.

0: 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Il est 19h.
1: Quentin Frey.
2: Un dimanche de votation aujourd'hui à travers le pays. Les Suisses disent non à un durcissement de la neutralité. À 70%, ils ont rejeté l'initiative populaire qui voulait ancrer ce principe dans la Constitution fédérale. L'autre objet sur l'autosuffisance alimentaire a lui aussi été balayé par 72% et demi des votants. Et puis à l'annonce des résultats, le président de la Confédération a déclaré que le débat sur l'avenir de l'agriculture suisse et de notre alimentation ne se terminait pas avec ce refus dans les urnes. Guy Parmelin qui a ajouté que la profession devra forcément s'adapter au monde actuel à l'avenir. Puis à Genève, c'est un oui massif à près de 60% pour la gratuité de la contraception. Et c'est une première en Suisse. Dans le canton de Vaud, la population a accepté l'initiative dite de 12%. Elle propose de réduire de 12% justement la facture finale de l'impôt cantonal sur le revenu et la fortune. Cette baisse s'appliquera dès l'année prochaine. Le manque à gagner est estimé à 272 millions de francs. Mais les initiants garantissent que cette différence sera intégrée au budget sans toucher aux prestations essentielles. Et puis c'est précisément ce risque qui inquiète les opposants. Ils accusent également le texte de privilégier les plus hauts revenus. Et en Valais, la population sauve son Télé-Évolène. Près de deux tiers des citoyens évolénards a accepté un crédit d'engagement de 1 800 000 francs pour maintenir l'exploitation des remontées mécaniques jusqu'en 2028 au moins. Une bouée d'oxygène pour la société actuellement en sursis, concordataire. Et la satisfaction du président de Télé-Évolène, Patrick Fauchère, qui se dit bien conscient de tout le travail qu'il va falloir encore réaliser pour assurer l'avenir des installations. 56 personnes ont trouvé la mort en Inde et 14 au Népal à la suite de fortes pluies et d'orages qui ont provoqué des inondations et des glissements de terrain. Les autorités craignent que d'autres crues soudaines ne surviennent. Au Népal, 11 personnes sont également portées disparues. Le pays avait été fortement frappé par une crue gigantesque fin août. Près de 1400 personnes avaient été tuées et plus de 5400 portées disparues entre le Népal et le Tibet. Et une vive agitation ce dimanche dans une base militaire de l'armée de l'air américaine basée en Angleterre. Un incident majeur selon la police britannique. Celle-ci a arrêté 5 hommes soupçonnés de préparer un acte terroriste près de la base de Fairford dans l'ouest du pays. Des démineurs examinent plusieurs véhicules suspects et 85 foyers ont été évacués par précaution. Un incident qui intervient dans un contexte de tension croissante autour de la sécurité des sites militaires britanniques. Et les Suisses brillent au championnat d'Europe de course d'orientation. Fabian Eibersold, Mathieu Burer et Daniel Hubmann ont décroché l'or en relais en Lituanie. Ils devancent la Norvège et la Suède après un finish impressionnant. Et puis chez les femmes, Simona Eibersold, Natalia Gemperle et Sofia Backman ont remporté l'argent battu uniquement par les Suédoises. Un ciel encore dégagé en cette fin de journée. Demain, il fera à nouveau bien ensoleillé et chaud pour une fin septembre. Quelques nuages vont débarquer de l'ouest en cours de journée, entre 9 et 15 degrés en pleine le matin et jusqu'à 28 degrés dans l'après-midi.
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0: 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Il est 20h.
1: Quentin Frey.
2: Et c'est un double non dans les urnes aujourd'hui en Suisse. Les deux objets fédéraux ont été largement refusés à plus de 70%. De quoi susciter la joie des opposants à l'initiative pour la neutralité, par exemple. Pour la gauche et le centre, le texte aurait dangereusement isolé le pays et restreint sa marge de manœuvre. À l'inverse, l'UDC et les partisans du texte déplorent une occasion manquée qui affaiblit la crédibilité suisse à l'étranger, selon eux. Et sur l'autosuffisance alimentaire, le président de la Confédération, Guy Parmelin, l'agriculture suisse et le secteur alimentaire devront malgré tout trouver un moyen de s'adapter au monde actuel. Donald Trump prévoit une reprise des discussions avec l'Iran dès la semaine prochaine, selon le président américain. Une annonce qui intervient au lendemain de son net rejet de la proposition de trêve de Téhéran, un accord qui avait pour but de rouvrir le détroit d'Ormuz. Et en parallèle, Donald Trump a affirmé réfléchir à une reprise des frappes contre l'Iran, alors que le conflit au Moyen-Orient continue d'alimenter les tensions et de faire grimper les prix des carburants. Et des frappes russes meurtrières ont fait 8 morts en Ukraine. À Soumy, 3 bombes ont touché un centre pour enfants, tuant 2 personnes. À Kiev, les attaques ont fait 1 mort et plusieurs blessés. Moscou promet de poursuivre sa guerre, peu importe les circonstances. C'est ce qu'a déclaré le ministre des Affaires étrangères, Sergueï Lavrov. Et un drone a touché la télévision publique du Tigré en Éthiopie. L'attaque a eu lieu ce matin dans la capitale de la région, Mekelle. Le bâtiment a été endommagé et les émissions en direct ont été interrompues. Tigray TV est considérée comme la voix des autorités rebelles du Tigré. Elle avait été suspendue par les autorités fédérales la semaine dernière. Les combats ont repris mercredi dans le nord de l'Éthiopie et ravivent les craintes d'une nouvelle guerre à grande échelle dans une région qui a connu un conflit meurtrier entre 2020 et 2022. Et des tensions en Irlande du Nord, le Premier ministre britannique Andy Burnham appelle au calme aujourd'hui après des tensions à Portadown. Environ 2000 contre-manifestants catholiques ont bravé la pluie pour bloquer une marche de l'ordre d'Orange pro-britannique. Un cortège autorisé en plein quartier catholique pour la première fois depuis 1997 à la suite d'un coup de théâtre judiciaire. Et en tennis, Alexander Zverev offre la victoire à l'Europe en Laver Cup. Le numéro 2 mondial a battu l'Américain Leander Thin 7-6, 6-3 aujourd'hui à Londres. Avec 13 points contre 5, l'Europe est désormais hors d'atteinte avant les deux derniers matchs en simple. Depuis 2017, l'Europe remporte son 6e trophée en 9 éditions. Et Israël reporte son projet controversé de colonisation en Cisjordanie. La justice israélienne a décidé de repousser d'un mois l'ouverture de l'appel d'offres pour la construction de plus de 1200 logements. Une décision qui vise à éviter que le projet ne soit utilisé comme outil de propagande avant les législatives prévues le 27 octobre. Ce plan est vivement dénoncé par des ONG et plusieurs pays européens. Il risque d'isoler davantage Jérusalem-Est et la Cisjordanie et ainsi compliquer la perspective d'un futur État palestinien. Et un ciel encore dégagé en cette fin de journée. Demain, du soleil de nouveau. Quelques nuages vont débarquer à l'ouest en cours de journée. Il fera minimum 9 degrés le matin et jusqu'à 28 degrés l'après-midi.
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3: Aujourd'hui, on s'est posé sur un balcon. Alors, pas vraiment parce qu'on est dans une cave, mais nous sommes sur le balcon du Jura. Ici, à Sainte-Croix, quand je dis une cave, c'est un stock. C'est le stock de Bernard Campige. Bonjour.
4: Bonjour.
3: On est là, il y a plein de livres. Vous êtes éditeur et c'est là que se trouvent tous les livres qui peuvent partir chez les libraires, chez les gens.
4: Exactement. Et puis, on fait des paquets quand je sors des nouveautés.
3: Il y a combien de livres ici dans ces quelques mètres carrés ?
4: Je sais pas compter.
3: Vous savez pourtant compter, Bernard Campige. Pour faire votre biographie rapide, vous êtes né un 13 janvier 1956 à Lausanne. Vous avez donc 70 ans. Vous êtes un éditeur respectueux et respecté. Avec vos deux frères, vous passez votre enfance à Saint-Maurice, là où Michel, votre père, enseigne au collège. Votre maman Noël est valaisanne. Elle décède dans un accident de voiture quand vous avez 11 ans. Après un diplôme de commerce à Lausanne, vous apprenez à compter et ce sera bien utile par la suite. Vous avez aussi une formation de bibliothécaire à Genève. Vous devenez bibliothécaire en 1979, la même année durant laquelle votre papa publie son premier roman, L'Enfant Triste. 1986, c'est vraiment l'année de création de Bernard Campige, éditeur, avec un premier succès de librairie que l'on doit à Michel Buller, autre habitant de Sainte-Croix. La parole volée, 8000 exemplaires vendus, un premier beau succès, donc dont on aura sans doute l'occasion de reparler, puisque Michel Buller est aussi chanteur. éditeur. Voilà, je dis ça comme ça. Bernard Campiche éditeur, c'est une maison indépendante exclusivement consacrée à la littérature romande, avec une dizaine de parutions par an, car vous faites tout seul. Côté vie privée, en 1994, il y a la naissance de votre fille Louise, décédée à 6 ans et 3 mois. En 1996, c'est la naissance de votre fils François. Et la maison d'édition, aujourd'hui, fête ses 40 ans. Plus de 500 titres parus sont disponibles. On ne compte plus les prix reçus par les auteurs ou les maisons d'édition. Vous avez été à Orbe, en tous les cas le siège, parce que le stock a toujours été à Sainte-Croix, à Orbe pendant 22 ans. Et maintenant, depuis 2020, le siège de la maison d'édition, Bernard Campiche, c'est à Sainte-Croix. Le mix de présentation, alors on va vous entendre Bernard Campiche dans des interviews sur Espace 2, comme il vous plaira, parler de vos premières amours artistiques. En interview aussi pour le 1930 en mars 2026 pour ce qui reste de 40 ans d'édition, 40 ans de travail d'édition. Le tout entrecoupé de chansons, alors comme vous ne chantez pas Bernard Campiche, j'ai repris une chanson de 1956, votre année de naissance, la balade de Davy Crockett par Annie Cordy pour qu'il y ait au moins une femme qui chante dans Une vie en vinyle cette semaine. Quelque chose de Tennessee, Johnny Hallyday, qui fait référence à Tennessee Williams, c'est sorti en 86, année de création de votre boutique. Et puis on terminera avec Stéphane Bloch. On dit pourquoi après avoir écouté ce mix de présentation.
5: Il y avait un homme qui s'appelait Davy. Il était né dans le Tennessee. Si courageux que quand il était petit, il tua un ours du premier coup de fusil.
6: Davy n'a jamais peur.
5: Il n'a jamais peur.
4: C'est assez paradoxal parce que dans l'enfance, j'étais plus théâtral que littéraire. Et mon frère aîné, Philippe, lui était très littéraire et pas tellement théâtral. Et aujourd'hui, mon frère est conteur et moi, je suis éditeur. Donc, il y a une espèce de croisement dont je ne m'explique pas les raisons. On a tout.

0: plaisir.
1: Économiquement, ça, c'est difficile, mais ces échanges, ça n'a pas de valeur. Cunéo, ce que j'ai vécu avec elle, personne ne pourra me le prendre.
2: Dans l'écran, il y a des gens qui regardent un écran dans lequel on voit des gens qui regardent chacun un écran, sans penser que l'écran les regarde. Troublant.
3: Écran par Stéphane Bloch, un auteur suisse que vous éditez, Bernard Campiche.
1: Oui, ça fait un bon moment. On a fait 5 livres, je crois, ensemble. On s'est connus, en fait, Stéphane et moi. Moi, j'avais le grand prix de la Fondation Vaudois pour la culture et lui, il avait un prix de musique, un truc comme ça. Et on s'est connus là. Et puis, quelques années après, il m'a contacté parce qu'il avait un bouquin.
3: Et donc, vous l'avez pris
1: Je l'ai pris et puis il a fait 3 livres de prose et 2 ou 3 livres de poésie.
3: Et puis Stéphane Bloch aussi vient de chanter samedi 3 octobre pour les 40 ans de la maison d'édition.
1: Oh, bah, j'ai un bol incroyable, j'ai 35 auteurs qui viennent.
4: À ce moment-là, l'animateur est tombé dans une faille temporelle. L'anniversaire des 40 ans de Bernard Campiche, éditeur, a bien lieu à Fribourg dès 14h, samedi 3 octobre prochain, pour les auditeurs d'Option Musique. Et en fin de journée, le concert de Stéphane Bloch, c'est en ce moment au café-restaurant du Tunnel pour les personnes qui écoutent la rediffusion sur RTS Première. Voilà qui est clair.
3: Cette émission s'appelle Une vie en vinyle. Il paraît que vous êtes un fou de vinyle, que vous en avez plus de 400. Parmi ces 400, vous avez sélectionné 10 chansons, 10 chansons en française, 10 chansons par des hommes. Et on commence avec Bernard Dimet, La Tamise. Bernard Dimet, auteur un peu oublié mais grand parolier.
1: Oui, et puis Dimet, je l'avais rencontré bien avant d'être éditeur, puisqu'il est mort...
3: En 81, à 49 ans.
1: 81, ouais. Je sais pas, j'étais bibliothécaire, je me souviens qu'il était mort à midi, et il y a une chanson de Broncard où il lui rend hommage, et il dit « Bernard Dimet n'est pas mort en Dimet, on aurait cru qu'il l'aurait fait exprès.
3: » Et pourquoi cette chanson-là de Bernard Dimet?
1: Et c'est un texte qui me touche beaucoup. C'est un texte, mais beaucoup de chansons de Dimet, beaucoup de textes, parce que Dimet est un diseur, il n'est pas un chanteur.
3: Ah oui, il raconte plus qu'il ne chante.
1: Il s'est mis à dire ses textes pour des raisons fiscales, parce qu'il avait trop de dettes, notamment auprès du fisc, et du coup, il a fait du cabaret, il s'est mis à lire ses textes. Mais au départ, c'est un parolier de chansons.
3: Et La Tamise, qu'est-ce qu'elle a? Pourquoi vous avez retenu celle-ci?
1: Parce qu'il y a un côté de désespérance, puis un côté d'espérance. C'est assez intéressant. Et je crois, vous me direz si je me trompe, mais ce texte n'a jamais été mis en musique.
3: Alors, je crois que moi, j'ai une version sur le 3e album de Bernard Dimet, Je finirai ma vie à l'armée du salut. Il y a de la musique dessus.
1: Dans tous les disques de Bernard Dimet, qui était chez DS à l'époque, il y a de la musique. Et notamment, dans un disque que j'ai, il est avec Francis Lai, qui est un ami. Et il a aussi beaucoup fait de disques avec Gérard Poulet, qui était un violoniste à l'époque très connu. Et il a fait plusieurs disques avec lui. Et puis, je crois que ce premier disque, c'est plutôt des montages de musique. Hein. Après, c'est la musique originale. Mais il ne chante pas, c'est ce que je voulais dire.
3: Eh bien, on va découvrir ça tout de suite dans cette chanson « La Tamise », dit par Bernard Dimet.
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3: Un grand poète, Bernard Dimet, avec cette chanson « La Tamise » sortie en 1974. Premier choix de Bernard Campiche, éditeur mais aussi grand connaisseur de chansons et particulièrement de chansons françaises. Vous connaissez bien, vous aimez la chanson française.
1: Oui, j'étais très influencé à l'époque par les Faunais à Lausanne, dont j'ai suivi presque tous les passages.
3: Et à chaque fois, vous achetiez un disque ?
1: C'est venu après, parce que j'avais pas de fric à ce moment-là.
3: Ah oui, ça joue.
1: C'est venu après. J'ai acheté quelques disques à ce moment-là, mais j'ai complété après.
3: La famille Campiche est originaire de Sainte-Croix. Vous êtes maintenant à Sainte-Croix. Le stock de votre maison d'édition a toujours été à Sainte-Croix. Et à Sainte-Croix, quand vous êtes revenu y habiter en 2020, vous avez été accueilli par quelqu'un que vous connaissez bien, en voisin quasiment, c'est Michel Buller.
1: Oui, il a même joué un rôle occulte, si je puis dire, du fait de mon choix. Parce que c'est évident que je venais vivre ici, je le connaissais bien.
3: Ah, vous êtes venu parce qu'il y avait Michel ou parce que c'était
1: entre autres,
3: les racines familiales ?
1: Non, avant tout par la présence de Michel.
3: Et vous avez choisi « Tribulation d'un chanteur en Suisse » qui raconte l'histoire d'un chanteur qui n'arrive pas à percer. Est-ce que ça pourrait être déclinable aux auteurs en Suisse s'il n'y avait pas Bernard
1: Campiche ? C'est pas tellement un chanteur qui n'arrive pas à percer, c'est plus des ennuis administratifs. Je dirais soit auprès de la culture, soit auprès d'un banquier, etc. C'est plutôt ça.
3: Bon, ça commence quand même par quelqu'un dans une radio qui lui dit.
1: Catogan mal rasé. T'es plus dans la voix, je sais plus comment. Même les Suisses-Allemands parlent en anglais, chantent en anglais.
3: Et ça vous fait rire.
1: Bien sûr. Et Michel le savait parce qu'il chantait chaque fois cette chanson. Chaque fois que j'étais là, il chantait cette chanson.
3: Eh ben donc, on va l'entendre encore dans cette émission. C'est sorti en 1997 sur l'album Jusqu'à quand. Et puis, il y a aussi un enregistrement public en 2009. Michel Buller, donc Tribulation, non pas d'un Chinois en Chine, mais d'un chanteur en Suisse.
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2: Lui aussi est de Sainte-Croix, Michel Buller, choisi par Bernard Campiche, tribulation d'un chanteur en Suisse. Il est enterré pas très loin d'ici, au cimetière de Sainte-Croix. Il y a Anne aussi, sa veuve qui est là, et c'est d'ailleurs grâce à Anne qu'on a pu vous rencontrer, Bernard Campiche, parce qu'il y a une mafia culturelle à Sainte-Croix. Comment
3: Anne
2: ça se passe
3: m'aide, Anne m'aide à faire des paquets, et elle m'a aidé 2 ans, je crois, au Salon du Livre de Genève. Donc, je suis très proche d'elle.
2: Et elle continue aussi à faire vivre l'œuvre de Michel Buller.
3: Elle fait un boulot remarquable.
2: Et vous aussi, par le biais de ses livres. Il y a eu, je vais être très pragmatique, je pose une question. Voilà, est-ce qu'après la mort de Michel Buller, est-ce qu'il y a eu une demande à nouveau de ses livres un peu plus élevée? Est-ce que ça influe ça?
3: Alors, il y a toujours une vente lors de la mort d'un auteur, mais après, en principe, ça s'éteint. Mais là, ce n'est pas le cas.
2: Ah, ça continue.
3: Ouais.
2: Et c'est toujours disponible.
3: Oui, parce que je me suis lancé dans un chantier absolument effroyable. 16 volumes, les œuvres complètes de Michel Buller.
2: Ah, et ça devrait sortir quand?
3: J'ai déjà 12 ou 13 volumes qui sont parus, donc il m'en reste peu.
2: Donc c'est des rééditions.
3: Voilà.
2: De choses qu'on ne trouvait plus.
3: Ouais, exactement.
2: Et dans les mêmes formats ou
3: C'est en poche.
2: C'est en poche, oui. Ah oui, parce que Bernard Campiche Édition, c'est aussi des poches depuis 2002. Théâtre en campoche, il y a les campoches. Le théâtre en campoche, ça c'est en 2004 que vous avez lancé ça. Et puis des beaux livres d'images aussi, les campimages depuis 2006.
3: Voilà.
2: Il a fallu se diversifier.
3: Et les chansons complètes de Buller, j'avais fait un campimage en, je crois, 2008, je crois. Puis là, il y aura un nouveau volume. Je remets à jour, donc avec les 3 derniers disques.
2: On continue dans la chanson française, dans cette émission, avec votre troisième choix, Bernard Campiche, Maurice Fanon et L'Écharpe, une chanson pas très drôle, une chanson de séparation.
3: Oui, mais c'est une des plus belles chansons de la chanson française. Alors Fanon, je l'avais vu au Faunet, bourré comme un petit leu. Je connaissais très peu l'œuvre, je l'ai connue après. Et j'ai vu aussi Pia Colombo.

0: Cette écharpe de soie qui se souvient de nous, je veux dire, c'est pas possible. Il a joué un rôle prépondérant dans la chanson française, mais il a pas atteint ce niveau-là après. Mais il a fait beaucoup de chansons pour d'autres aussi. Parce qu'avant tout, c'était un écrivain de chansons pour d'autres.
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1: C'est peut-être une chanson que vous découvrez pour la première fois. Pourtant, elle est sortie en 1963, L'écharpe de Maurice Fanon, sur son premier album qui s'appelle Avec Fanon, chanson qui a été reprise par son ex-femme Pia Colombo, pour qui il a écrit cette chanson, enfin après la rupture, et elle l'a chantée en 1967. Il y a plein de gens aussi qui l'ont chanté ce titre. C'est le choix de Bernard Campiche. On est ici dans le stock de Bernard Campiche éditeur, qui fête cette année ses 40 ans. 40 ans ici dans ce stock, Bernard Campiche, sans à la lumière juste des néons, pas de lumière du jour.
2: J'ai un ami qui m'a dit, quand tu seras un grand éditeur, ça se verra, tu seras musclé.
1: Et alors ?
2: Bah, je crois qu'il s'est trompé.
1: D'accord, moi je veux rien dire, hein, parce qu'on est à la radio, si je dis quoi que ce soit, voilà, on ne parle pas du corps. Par contre, ce stock a l'air quand même bien rangé, rangé par auteur, les cartons, tout
2: mais
1: va bien.
2: Ça mérite un nouveau rangement.
1: Ouais, vous êtes sans arrêt en train de ranger,
2: oui,
1: trouver des choses différentes.
2: Quand je suis venu vivre à Sainte-Croix, il y avait des bouquins quasiment jusqu'au plafond. Donc on a fait un peu le ménage et on a, je crois qu'on a pilonné à peu près 50 palettes.
1: Pilonner 50 palettes, ça fait pas mal au cœur pour un éditeur de pilonner, oui, des livres, de dire bah voilà, j'ai tout mis dedans, j'ai payé en plus l'impression, puis là hop, ça part à la destruction.
2: Oui, mais le pire pour moi, c'était 13 palettes de Cuneo pilonnées.
1: Ah oui, mais pourquoi autant ?
2: Parce qu'on m'a retiré les droits.
1: Vous dites Cuneo, c'est Anne Cuneo, et qui d'ailleurs a été votre plus grand succès de librairie. C'est 15 000 exemplaires vendus pour ce livre, Le trajet d'une rivière, sorti en 1993. Toute édition confondue, c'est plus de 150 000. Mais vous n'avez, oui, pas les droits sur les 150 000.
2: Puis Anne m'a fait vivre, ouais, surtout.
1: C'est ce qu'on appelle dans le jargon une locomotive ?
2: Totalement. Et lorsque j'étais un petit peu inquiet au niveau financier, mon fils disait, il y a bientôt un Cuneo, papa.
1: Qu'est-ce qui fait qu'elle est restée chez vous? Vous le savez? Vous en avez parlé?
2: Non. Je crois que j'avais 30 titres, 30 livres d'Anne Cuneo au catalogue, ce qui est énorme. J'ai fait plus de 20 Buller, il y a 17 Bovard, il y a 15 Grobetti. Donc c'est pas un hasard.
1: Je crois pas non plus. Est-ce que c'est un hasard si François Béranger est dans votre liste de chansons?

0: chanson, surtout avec ce texte, L'Alternative.
1: Non, Béranger, j'aime beaucoup le disque de lui, et je l'ai vu plusieurs fois. L'Alternative, c'est un texte très attachant, qui parle de la désespérance, c'est-à-dire de choses... On vit ça, mais on vit aussi ça.
0: C'est quand même des chansons très engagées que vous avez choisies. L'Alternative, oui. Elle l'est aussi.
1: Oui.
0: On sent le côté lutte un peu.
1: Oui. Je veux dire, moi, je m'appelle Bernard Failly, qui est un collabo notoire de Pétain. Puis mon frère s'appelle Philippe, en l'honneur de Philippe Pétain.
0: Ah, votre papa était comme ça.
1: Ah oui, il était maurassien.
0: Oui, et vous, c'est par la chanson que vous avez pris le contre-pied.
1: Exactement.
0: Pas forcément en réaction par rapport à votre papa.
1: Non,
0: mais...
1: non, c'est par la chanson. Et c'est par la chanson aussi que j'ai découvert la littérature.

0: Il fête cette année 40 ans de Bernard Campiche, éditeur. On est ici à Sainte-Croix, dans l'endroit où il y a le trésor, les forces vives de cette maison d'édition de Bernard Campiche. Et on écoute ses chansons favorites avec à l'instant François Béranger, L'Alternative, sorti sur son cinquième album. Michel Buller aussi avait chanté sur un disque hommage à François Béranger, le vieux. Vous connaissez tout ça par cœur, j'imagine,
1: Bernard Campiche. Quand Béranger est mort, sa famille a demandé à Michel Buller de chanter et Michel a dit « je peux pas, je pleure ».
0: Vous avez vous aussi une certaine pudeur quand vous lisez un manuscrit, quand vous avez besoin de parler, quand vous rencontrez quelqu'un peut-être qui vous fait quelque chose ?
1: Non, en principe pas. En principe pas, mais par contre il y a du respect. Notamment, j'écrirai jamais mes mémoires, contrairement à d'autres.
0: Écrire un livre.
1: Si j'écris, c'est un témoignage par rapport à ma fille, mais c'est tout, ça s'arrêtera là.
0: Votre fille Louise, qui est morte dans des conditions médicales compliquées, on va dire. Voilà, vous êtes déjà exprimé là-dessus, on va pas y revenir. Ça fait presque lien aussi avec cette chanson d'Henri Tachant, votre cinquième choix, Bernard Campiche, qui s'appelle Pas d'enfant, où il dit qu'il ne veut pas d'enfant.
1: La dernière fois que j'ai vu Tachant, c'était au Saint-Gever, il dédiait cette chanson à ses deux enfants.
0: Mais oui, ses deux enfants, Clément qui est dans la musique, Jeanne dans le cinéma, qui ont une association culturelle d'ailleurs qui s'appelle Les Attachants.
1: Mais c'est une chanson choc, hein. Je sais pas de quand elle date, mais je l'ai vue. La première fois que j'ai vu Tachant, c'était au Faunet. Et il avait chanté cette chanson.
0: C'était une revendication presque même.
1: Oui. Non, c'est un disque très très fort.
0: Dans ces années 74, où parler du fait de ne pas vouloir d'enfant, c'était encore plus tabou que maintenant. Ça l'est encore maintenant un peu d'ailleurs.
1: Ouais, mais là, je vous dis, la dernière fois que je l'ai vu, il dédiait sa chanson à ses enfants.
0: Et vous, des enfants, vous en avez voulu dès que vous étiez jeune ou c'est venu sur le tard ?
1: Non, c'est venu sur le tard. Parce que je voulais pas qu'ils vivent la même chose que moi.

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1: Bernard Campiche qui nous a proposé d'écouter cette chanson d'Henri Tachant, Pas d'enfant. C'est sorti en 1974 sur son sixième album qui s'appelait La Vie. Vous avez beaucoup parlé, on va en parler encore après Bernard Campiche, des faunés, cet endroit, c'est quoi? C'est cabaret, salle de spectacle, cave-conce, comment on peut appeler ça?
2: C'était une cave qui avait été créé à l'époque par Rapotello.
1: Et donc ça, c'est un endroit que vous découvrez, quoi, vers 15 ans?
2: Ouais, à peu près.
1: Qu'est-ce qui fait que vous poussez la porte de cet endroit-là la première fois?
2: Je me souviens pas. Je pense qu'il m'a attiré beaucoup, c'est la proximité. C'était une scène, c'était un petit carré, et puis il y avait quelques tables et quelques chaises.
1: Est-ce que c'est là que vous avez vu Léo Ferré ou pas?
2: Non, Léo Ferré, je l'ai vu au municipal. À Lausanne. Alors, Léo Ferré, c'est un très bon souvenir, mais c'est surtout lié à son pianiste, Paul Castagnier, Popol.
1: Pourquoi plus le pianiste que Léo Ferré ?
2: Parce que Popol était divin. Et les deux enregistrements publics que j'ai de Ferré, il y a Popol au piano.
1: Vous avez choisi une chanson de 1961 de ce monégasque qui dit « Thank you, Satan », sorti en Super 45 Tours sur un disque qui s'appelait « Les chansons interdites » de Léo Ferré. En fait, c'est une autocensure de la maison de disques qui avait refusé que ces quatre chansons-là, je crois, sortent sur l'album et qui les ont ressorties sur un Super 45 Tours en disant « Ah, c'est les interdits, mais c'est nous-mêmes qui les avons interdites ». Pourquoi « Thank you, Satan » pourquoi ce titre qui est assez long, 4 minutes 48, on en écoutera peut-être que le début, Bernard.
2: J'ai pas regardé la durée, mais c'est simplement, quand j'étais élève, j'avais fait le concours d'orateur avec ce texte-là. En déclamant ce texte-là, et Ferré, il y a deux grosses périodes. Hein. Il y a la période chanteur à texte,
1: rive gauche,
2: ouais. Rive gauche, et puis la période après. Alors là, c'est plutôt la première période.
1: On est plutôt sur la fin de la première période, voilà. En 61. Oui, il y a pas encore toute cette musique un peu plus psychédélique aussi. Voilà. Il y a eu un moment après, dans les années 70, il faisait un peu des musiques psychédéliques. Donc, vous, c'est le Ferré chanteur que vous aimez bien.
2: Ce que je trouvais assez intéressant chez lui, c'est le côté musical. C'est-à-dire que dans la deuxième période, il a travaillé avec un groupe rock qui s'appelait Zou. Il a travaillé avec des orchestres symphoniques. Donc, ça ouvrait des portes. C'était ça qui était intéressant.
1: Mais la chanson que vous avez souhaité écouter,
2: c'est la première période.
1: La première période.
2: Ben, écoutez, il a fallu faire un choix. Mais c'est vrai que j'aurais pu choisir la deuxième période aussi. Moi, je n'ai pas choisi par rapport aux périodes. J'ai choisi simplement parce que c'était un bon souvenir.

0: Un extrait de cette plutôt longue chanson pour cette émission Une vie en vinyle, Thank You Satan, Léo Ferré en 1961. Bernard Campiche, je crois pouvoir dire que vous êtes fidèle avec vos auteurs, des fois avec les chanteurs aussi, mais aussi avec vos imprimeurs, parce que vous faites tout sauf l'impression quand même.
1: J'en ai eu très peu d'imprimeurs.
0: Trois, moi j'ai lu.
1: Ouais.
0: Trois, peut-être quatre depuis.
1: Il y en a un qui a fait deux livres. Ouais. Hein. Donc je mets en page moi-même depuis 8 ou 7. Donc ça fait un bail. Hein.
0: Ah oui, même quand on est passé de l'offset au numérique.
1: Ah, toujours mis en page.
0: Toujours mis en page.
1: Alors au début, on donnait la saisie. Après, on donnait les films. Puis maintenant, on donne les PDF.
0: Et c'est vous qui faites la relecture aussi avec d'autres personnes, parce que.
1: Alors j'ai deux correctrices toujours. Et notamment, j'avais une correctrice française que j'aimais bien. Puis elle signalait les helvétismes.
0: Ah, et vous les changiez ou pas?
1: Ça dépendait de tous les auteurs. Il y en a qui remettaient des voix qu'on n'aurait pas compris. Ils en remettaient. Puis d'autres, quelle horreur, j'enlève tout de suite. Par exemple, le mot mayen n'existe pas en France. Ils ne savent pas ce que c'est.
0: Bah, il existe qu'en Valais même, non?
1: Ouais, alors on a mis vieux chalet.
0: Il n'y a pas possibilité de mettre mayen et puis en dessous un rappel de notes, on peut. Qu'est-ce que vous pensez d'ailleurs des fois des rappels de notes, des choses comme ça, des notes de l'éditeur ou...
1: Alors, je viens de faire un livre, il y avait 450 notes. vous savez, quand on met en page un manuscrit, on regarde deux choses. S'il y a des chapitres, et puis s'il y a des notes.
0: Ah, c'est les deux choses auxquelles il faut faire attention.
1: Ouais,
0: sinon tout le reste...
1: Comme les photographes, la première question qu'ils posent, est-ce qu'il a des lunettes ?
0: À cause des reflets.
1: Bah, bien sûr.
0: Ah oui, on regarde tous les problèmes qu'il peut y avoir.
1: On dit d'ailleurs que Chirac ou Mitterrand, quand ils ont posé avec des lunettes, il n'y avait pas de verre.
0: Vous avez peut-être raison, Bernard Campiche. On a beaucoup parlé là d'édition. Ce que je vous propose, c'est qu'on écoute Georges Brassens, La non-demande en mariage, et on en parle juste après.
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2: Peut-être pas dans son entièreté, cette chanson de Georges Brassens sortie en 1966, La non-demande en mariage, extrait de l'album Supplique pour être enterré sur la plage de Sète. C'était le 11e album en 66 pour Georges Brassens. Ce choix, il résonne dans votre histoire personnelle, Bernard Campiche?
3: Bah, j'ai commencé par Brassens. Donc, j'ai eu tout Brassens, très vite. J'ai acheté tous les disques. Et ça correspond à peu près à son dernier disque. Après, plus tard, il y a eu le disque, double disque des chansons d'autres qui chantaient pour une fondation. Mais son dernier disque, notamment, qui contient notamment la ballade des gens qui sont nés quelque part, qui est une merveille. Et sans le latin, la messe nous emmerde.
2: Ça, vous aimez bien.
3: Oui, j'adore.
2: Vous avez un petit côté, un peu, j'allais dire punk, mais plutôt libre-penseur, un peu anarchiste, Bernard Campiche.
3: Je dirais plutôt anard, ouais.
2: Ouais, vous aimez bien ça.
3: Ouais.
2: D'ailleurs, dans tous les auteurs qu'il y a, ils sont quand même pas mal plutôt de ce côté-là, on va dire.
3: Quand j'étais à l'école de bibliothécaire, j'avais fait un dossier documentaire sur la chanson française. Une des critiques qui m'a été faite, c'est qu'il n'y avait que des chanteurs de gauche. Puis j'ai dit, mais citez-moi un chanteur de droite, que je puisse le mettre.
2: Ah ben, il y en avait quand même.
3: Il y avait notamment à l'époque, il y avait Sardou, il y avait Philippe Clay.
2: Philippe Clay, les universités, ça avait quand même fait bien un petit peu de bruit quand même.
3: Bien sûr.
2: Oui, oui. Mais vous pensez que, alors je vous pose la question telle quelle, la culture, elle est forcément de gauche?
3: Pas forcément. D'ailleurs, moi, dans mon travail, je travaille très bien avec des gens de droite. Ça me pose aucun problème. J'ai travaillé notamment avec un auteur qui était secrétaire du Parti libéral vaudois. Donc, si j'avais mis mes convictions politiques devant, j'aurais pas fait cette collaboration-là.
2: Vous pensez que la littérature, ça doit être d'abord de l'émotion plus que des idées sociales ou politiques?
3: Ouais. Quand on choisit un manuscrit, on choisit un auteur. Pas un manuscrit. C'est-à-dire qu'on fait un pari sur l'avenir.
2: Vous êtes un joueur, en fait.
3: Non, oui, vous pouvez dire ça.
2: Vous prenez des risques financiers
3: sur
2: un pari sur l'avenir.
3: Ce qui est certain, maintenant j'ai 70 ans, j'ai pas de regrets. J'ai une vie pleine et entière. Et ça, c'est extraordinaire.
2: Et vous continuez après 40 ans de maison d'édition. Est-ce que, je vais essayer de faire un parallèle là, avec la chanson qui arrive, Alain Bachung immortel, mais peut-être que je vais m'en passer quand même, je vais pas vous demander si vous sentez immortel. C'est une chanson qui est sortie à titre posthume dans son album En amont en 2018. Et là, vous avez dit qu'en fait, ce qui vous intéressait, c'était celui qui avait écrit le texte et la composition, c'est Dominica. Ouais. Vous vouliez qu'il soit présent par le biais d'Alain Bachung.
3: Exactement. Je trouve que c'est une collaboration très intéressante.
2: Qu'est-ce qu'il y a d'intéressant?
3: Je pense que Bachung est un très grand chanteur. Et Dominica est un très grand auteur. Donc la collision, si je puis dire, des deux, ça ne pouvait qu'aboutir à ça.
2: Et c'est un titre assez récent, sorti en 2018, donc vous n'écoutez pas que des vieux trucs.
3: Non, d'ailleurs, j'ai réfléchi sur les disques que j'achetais. Effectivement, j'ai acheté pas mal de CD ces derniers temps.

0: Cette chanson a d'abord été enregistrée en 2008 pour l'album Bleu Pétrole et puis finalement écartée de la liste finale. Elle est ressortie 10 ans plus tard, en 2018, sur un album posthume en amont d'Alain Bashung Immortel par Dominica. Et vous m'avez dit, Bernard Campiche, qu'on débute cet enregistrement, que cette chanson, ils avaient refait les arrangements. C'était pas ceux de Gaëtan Roussel, c'était bien ceux de Dominica. C'est ça ?
1: Non, ils ont refait tous les arrangements. Si vous regardez la pochette du disque, vous apercevez qu'assez souvent, l'auteur de la chanson, il joue.
0: Oui, d'ailleurs, il joue de la guitare.
1: Exactement,
0: je crois,
1: et Dominica, il joue.
0: Vous avez été vigilant, vous, au cours de ces 40 ans, d'avoir de la diversité aussi dans ce que vous publiez, Bernard?
1: Toujours. C'est-à-dire que la démarche, c'est pas ça. C'est quand un auteur me propose un livre, j'aime bien que ce domaine soit couvert. Donc voilà, ça m'intéresse. Mais ça, c'est une démarche de bibliothécaire. Ce qui est intéressant,
0: c'est d'avoir un peu tout pour chacun
1: des publics. C'est le profit du lecteur. C'est ça qui est intéressant.
0: Surtout qu'en plus, vous ne publiez que des auteurs romans, si je ne me trompe pas, ou il y a quelques exceptions?
1: Non, parce que c'est une histoire toute simple. D'une part, je vis ici, puis moi, j'aime bien que l'auteur il puisse trouver son bouquin dans la librairie en bas de chez lui. Si j'ai un auteur de Paris qui ne trouve pas son livre à Paris, je ne vois pas.
0: Ah, mais ça, c'est à vous de faire le job de distribution, j'allais dire.
1: Oui, mais c'est plus compliqué que ça. Hein.
0: Oui, j'imagine bien.
1: J'ai essayé, mais c'est plus compliqué que ça. Mais je veux dire, il y a effectivement, au départ, il y avait cette règle. Puis après, il y a eu effectivement la défense d'un territoire.
0: On est là pour écouter des chansons aussi, Bernard Campiche. Et là, alors c'est Alain Leprest et Richard Galliano qui ont fait un album ensemble, Voce a Mano, en 1992. Et vous avez souhaité écouter ces, peut-être, chansons sur l'enfance et sur le potentiel, peut-être sur la prédétermination.
1: Je pense que ce disque-là, c'est un des plus beaux disques de la chanson française. Parce que Leprest est au sommet de son art et Galliano aussi. Et la rencontre est extraordinaire entre les deux. J'ai plusieurs disques de Galliano, notamment sur le tango argentin. Mais là, c'est un sommet. Et c'est peut-être, c'est vrai que c'est une chanson qui touche beaucoup, parce qu'on passe à côté de vie ratée. Ça fait longtemps que j'ai plus entendu ces chansons, mais il fait allusion notamment à une fille qui fait du ménage. Et ça, pour moi, Leprest, c'est vraiment un des rares chanteurs de ces dernières années qui compte, qui est malheureusement peu connu, hein. Il faut être clair, mais ça va venir parce qu'on va pas l'oublier.
0: Un artiste de niche, mais qu'on a grand plaisir à diffuser dans cette émission.
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1: C'est peut-être à la Lepresse Richard Galliano dans un album sorti en 1992, Voce a Mano, juste accordéon et voix. On a pris un extrait de cette chanson qui dure un petit peu plus de 5 minutes. C'est comme ça dans cette émission Une vie en vinyle, que ce soit sur Option Musique, RTS Option Musique et en rediffusion sur RTS Première le samedi suivant. On est là ici à Sainte-Croix avec Bernard Campiche dans les stocks de Bernard Campiche Édition qui fête le 3 octobre à Fribourg. 40 ans de maison d'édition. Et puis vous continuez, Bernard Campiche.
2: Vous savez, il y a une phrase de Samuel Beckett que j'aime beaucoup. Il y avait une enquête du journal Libération. Pourquoi écrivez-vous ? Il y en avait qui avaient répondu 4-5 pages. Et Beckett a répondu bon qu'à ça.
1: Et vous êtes éditeur parce que vous n'êtes bon qu'à ça ?
2: Oui.
1: Vous êtes sûr ?
2: Oui.
1: Vous avez essayé d'autres trucs quand même, non ?
2: Oui, mais j'ai jamais pris mon pied ou tank dans ce boulot-là.
1: On remercie Audrey Zano, attachée de production de cette émission, ainsi que Anne Buller-Crété, qui nous a aussi aidé à vous rencontrer, Bernard Campiche, puisqu'il y a une association des amis de Bernard Campiche. Le prochain livre à paraître, vous le connaissez déjà ou pas ?
2: Oui, il y a Elisabeth Orem qui revient au roman. Nacre, c'est des pêcheurs d'huîtres. En Australie, au début du 20e. Et puis Anne-Claire Descorvets, ce que j'ignorais entièrement, elle raconte son enfance à Haïti.
1: On termine avec un Belge, je ne sais pas si c'est fait exprès, Julius Bocarn, grand poète aussi. Et là, la lettre à Kissinger, écrite après le coup d'État au Chili en septembre 1973. C'est sorti en 75 sur son album Chandler 75, puisqu'il est belge, il dit aussi 70. Pourquoi vous avez choisi cette chanson ?
2: C'est un disque particulier, Chandler 75, parce que sa femme, à l'époque, elle est morte à la Chandler, elle a été assassinée. Et dans ce disque, il y a sur la pochette, il n'y a pas d'enregistrement, il y a une lettre à la mort de sa femme qui est extraordinaire, qui a été reprise après par Claude Nougaro. Et je voulais à tout prix qu'il y ait une chanson de ce disque.
1: Et pourquoi lettre à Kissinger ?
2: Parce que c'est très émouvant encore. Cette chanson que j'ai aussi en enregistrement public... je l'ai aimé dès le départ. Bocard, j'avais vu aussi à ses débuts au Fauné.
1: Merci beaucoup, Bernard Campiche. On vous souhaite 40 autres années d'édition encore.
2: Autant que vous voulez.
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1: 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Il est 21h.
2: Quentin Frey.
3: Un dimanche de votation aujourd'hui à travers le pays. Les Suisses disent non à un durcissement de la neutralité à 70%. Ils ont rejeté l'initiative populaire qui voulait ancrer le principe dans la Constitution fédérale. L'autre objet sur l'autosuffisance alimentaire a lui aussi été balayé par 72,5% des votants. À Genève, c'est un oui massif à près de 60% pour la gratuité de la contraception, une première en Suisse. Puis dans le canton de Vaud, la population a accepté l'initiative dite de 12%. Elle propose de réduire de 12% justement la facture finale de l'impôt cantonal sur le revenu et la fortune. Cette baisse s'appliquera dès l'année prochaine. Le manque à gagner est estimé à 272 millions de francs. Les initiants garantissent que cette différence sera intégrée au budget sans toucher aux prestations essentielles. Et c'est précisément ce risque qui inquiète les opposants. Ils accusent aussi le texte de privilégier les plus hauts revenus. Une vive agitation ce dimanche dans une base militaire de l'armée de l'air américaine en Angleterre. Un incident majeur selon la police britannique qui a ouvert une enquête. Celle-ci a également arrêté 5 hommes soupçonnés de préparer un acte terroriste près de la base de Fairford dans l'ouest du pays. Des démineurs examinent plusieurs véhicules suspects et 85 foyers ont été évacués par précaution. Un incident qui intervient dans un contexte de tensions croissantes autour de la sécurité des sites militaires britanniques. Et l'Iran maintient ses conditions pour rouvrir le détroit d'Ormuz. Malgré le rejet du plan par Trump, Téhéran refuse toutes des concessions. Le désormais bien connu passage maritime est au cœur des tensions entre les deux pays. C'est par Ormuz que transite la majorité des hydrocarbures mondiales. Et pendant ce temps, les gardiens de la Révolution affirment avoir saisi un drone espion américain dans le détroit. Washington, de son côté, accuse l'Iran de manipulation diplomatique. Et des tensions au Soudan, des explosions ont touché le bastion des paramilitaires des forces de soutien rapide du Darfour du Sud à Niala. Un dépôt de carburant a aussi été touché dans le centre du pays. Ces attaques surviennent alors que le chef de l'armée a réaffirmé son refus d'un cessez-le-feu avec les FSR, promettant de les éliminer. Depuis avril 2023, des dizaines de milliers de personnes ont déjà été tuées, des millions déplacés. Retour en Suisse, le succès a été au rendez-vous pour la fête des vendanges de Neuchâtel. Environ 400 000 visiteurs pour cette 99e édition. C'est 100 000 de plus que l'an dernier. Un soleil estival pendant ces trois jours de célébration avec un point d'orgue, le Corso Fleuri aujourd'hui, avec une quinzaine de chars décorés de 10 tonnes de plantes et autres végétaux. Il n'a jamais fait aussi chaud fin septembre en Suisse et surtout au nord des Alpes, 30,1 degrés à Balbiningen et 29,6 à Delémont. Une journée de canicule inédite pour la période. Et puis la région Lémanique-Elvalais ne sont pas en reste avec 27 et 29 degrés et jusqu'à 28 sur le plateau. Et justement, demain du soleil encore et des températures plutôt chaudes pour une fin septembre. Quelques nuages vont s'installer depuis l'ouest au cours de journée. Il fera 9 degrés au minimum le matin et jusqu'à 28 degrés dans l'après-midi.
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0: 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Il est 22h.
1: Quentin Frey.
2: Brandon McNulty a créé la surprise en devenant champion du monde de cyclisme sur route. L'Américain a été sacré tout à l'heure à Montréal après un raid solitaire de 32 km. Il s'impose devant l'Australien Michael Matthews et le Néerlandais Mathieu Van Der Poel à l'issue d'une course pleine de rebondissements. Mauro Schmidt, lui, n'est pas passé loin. Le Zurichois a été devancé, distancé dans le dernier kilomètre et se classe 11e. Le Turgovien Stephen Kung termine 14e. Et c'est un double non dans les urnes aujourd'hui en Suisse. Les deux objets fédéraux ont été largement refusés à plus de 70% chacun. De quoi susciter la joie des opposants à l'initiative pour la neutralité par exemple. Pour la gauche et le centre, le texte aurait dangereusement isolé le pays et restreint sa marge de manœuvre. À l'inverse, l'UDC et les partisans du texte déplorent une occasion manquée qui affaiblit la crédibilité suisse à l'étranger. Et sur l'autosuffisance alimentaire, le président de la Confédération, Guy Parmelin, l'agriculture suisse et le secteur alimentaire devront malgré tout trouver un moyen de s'adapter au monde actuel. Puis à Genève, la contraception sera gratuite pour tout le monde. La population a accepté à plus de 58% l'initiative en ce sens. Genève, premier canton à généraliser une telle mesure. Oui, également au crédit de 39,5 millions de francs destinés à cofinancer des infrastructures transfrontalières de mobilité. Et en Serbie, Aleksandar Vučić a annoncé sa démission de la présidence serbe. Il le fait afin de pouvoir briguer le poste de Premier ministre. Aleksandar Vučić, une figure controversée, est perçue par ses partisans comme un garant de stabilité. Mais il est vivement critiqué par ses opposants pour son autoritarisme et les accusations de corruption qui pèsent sur lui. Les élections d'octobre prochain font suite à un mouvement de contestation étudiant né après un drame à Novi Sad en 2024 qui avait coûté la vie à 16 personnes. Et Donald Trump prévoit une reprise des discussions avec l'Iran dès la semaine prochaine, selon le président américain. Une annonce qui intervient au lendemain de son net rejet de la proposition de trêve de Téhéran, un accord qui avait pour but de rouvrir le détroit d'Ormuz. Et en parallèle, Donald Trump a affirmé réfléchir à une reprise des frappes aussi contre l'Iran, alors que le conflit au Moyen-Orient continue d'alimenter les tensions et de faire grimper les prix des carburants. Et le pape a poursuivi sa tournée en France lors de sa visite à Lourdes aujourd'hui. Léon XIV a échangé en privé avec 7 survivants d'abus sexuels dans l'église, les remerciant pour leur témoignage et réaffirmant son engagement à éviter que ces drames ne se reproduisent. Devant 150 000 fidèles, le pape a appelé l'église à affronter son passé pour guérir des blessures profondes. Il y a 2 ans, un rapport révélait que 330 000 enfants en France avaient été victimes de violences sexuelles au sein de l'église entre 1950 et 2020. Et demain, du soleil encore et des températures chaudes pour une fin de mois de septembre. Quelques nuages vont s'installer depuis l'ouest en cours de journée. Il fera entre 9 et 15 degrés en pleine le matin et jusqu'à 28 degrés dans l'après-midi. Et si vous cherchez le 0 degré, il faudra grimper à 4000 mètres d'altitude.
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0: 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Il est 23h.
1: Quentin Frey.
2: L'extrême droite française progresse au Sénat. Le Rassemblement national a quadruplé son nombre de sièges lors des élections sénatoriales d'aujourd'hui, passant de 3 à 12 élus, plus 2 avec ses alliés de l'Union des droites pour la République. Un succès qui permet au RN de former un groupe parlementaire et de renforcer son influence en vue de la candidature de Marine Le Pen pour la présidentielle dans moins de 7 mois. Puis en Espagne, les manifestants pour le droit du logement entament une deuxième nuit à camper dans le centre de Madrid. Une centaine de tentes occupent toujours la célèbre Puerta del Sol depuis hier. Une réaction à l'expulsion de Mari Carmen Abascal, 87 ans, devenue symbole de la crise du logement en Espagne après avoir été expulsée de son appartement qu'elle occupait depuis une septantaine d'années. Le Premier ministre Pedro Sanchez a promis un décret-loi pour répondre à l'urgence. En 10 ans, les loyers ont presque doublé dans le pays et surtout dans les grandes villes comme Madrid. Une vive agitation ce dimanche dans une base militaire de l'armée de l'air américaine en Angleterre. Un incident qualifié de majeur par la police britannique. Celle-ci a arrêté 5 hommes soupçonnés de préparer un acte terroriste près de la base de Fairford dans l'ouest du pays. Des démineurs examinent plusieurs véhicules suspects et 85 foyers ont été évacués par précaution. Un incident qui intervient dans un contexte de tensions croissantes autour de la sécurité des sites militaires britanniques. Puis des tensions en Irlande du Nord autour d'une marche controversée. À Portadown, environ 2000 contre-manifestants catholiques bloquent une procession de l'Ordre d'Orange, un groupe pro-britannique et un cortège autorisé pour la première fois depuis 1997 à travers le quartier catholique de Garvary Road. Puis Israël reporte son projet controversé de colonisation en Cisjordanie. La justice israélienne a décidé de repousser d'un mois l'ouverture de l'appel d'offres pour les constructions de plus de 1200 logements. Une décision qui vise à éviter que le projet ne soit utilisé comme outil de propagande avant les législatives prévues le 27 octobre. Ce plan est vivement dénoncé par des ONG et plusieurs pays européens. Il risque d'isoler davantage Jérusalem-Est de la Cisjordanie et ainsi compliquer la perspective d'un futur État palestinien. Et des tensions aussi au Soudan. Des explosions ont touché le bastion des paramilitaires des forces de soutien rapide au Darfour du Sud, à Niala. Un dépôt de carburant a aussi été touché dans le centre du pays. Ces attaques surviennent alors que le chef de l'armée a réaffirmé son refus d'un cessez-le-feu avec les FSR, promettant de les éliminer. Depuis avril 2023, des dizaines de milliers de personnes ont déjà été tuées, des millions déplacées. Et Brandon McNulty a créé la surprise en devenant champion du monde de cyclisme sur route. L'Américain s'impose devant l'Australien Michael Matthews et le Néerlandais Mathieu Van Der Poel. Et du soleil demain et des températures chaudes pour une fin de mois de septembre. Des nuages aussi qui vont s'installer depuis l'ouest en cours de journée. Il fera minimum 9 degrés le matin en pleine et jusqu'à 28 degrés l'après-midi.
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0: 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Il est minuit.
1: Quentin Frey.
2: Journée de votation aujourd'hui en Suisse et c'est un double non dans les urnes. 70% de non à un durcissement de la neutralité pour ancrer ce principe dans la Constitution fédérale. Puis l'autre objet fédéral sur l'autosuffisance alimentaire a lui aussi été balayé par 72,5% des votants. Et puis à Genève, c'est une première, un oui massif à près de 60% pour la gratuité de la contraception. Premier canton en Suisse donc. Et puis dans le canton de Vaud, la population a accepté l'initiative dite de 12%. Elle propose de réduire donc de 12% la facture finale de l'impôt cantonal sur le revenu et la fortune. Et en France, l'extrême droite progresse au Sénat. Le Rassemblement national a quadruplé son nombre de sièges lors des élections sénatoriales, passant de 3 à 12 élus, plus 2 avec ses alliés de l'Union des droites pour la République. Un succès qui permet au RN de former un groupe parlementaire et de renforcer son influence en vue de la candidature de Marine Le Pen pour la présidentielle dans moins de 7 mois. Et puis au Moyen-Orient, l'Iran maintient ses conditions pour rouvrir le détroit d'Ormuz. Malgré le rejet du plan par Donald Trump, Téhéran refuse toute concession. Le désormais bien connu passage maritime est au cœur des tensions entre les deux pays. C'est par Ormuz que transite la majorité des hydrocarbures mondiales. Et pendant ce temps, les gardiens de la Révolution affirment avoir saisi un drone espion américain dans le détroit. Washington, de son côté, accuse l'Iran de manipulation diplomatique cynique. Et des frappes meurtrières au Yémen, l'Arabie Saoudite, alliée du gouvernement yéménite, a bombardé un marché dans une zone contrôlée par les Houthis. Le nombre de victimes n'est pas clairement établi, mais le mouvement anti-gouvernemental parle d'une trentaine de ses combattants qui auraient été tués dans l'attaque. Et puis un drone, lui, a touché la télévision publique du Tigré en Éthiopie. L'attaque a eu lieu ce matin dans la capitale de la région, mais quelle est ? Le bâtiment a été endommagé et les émissions en direct ont été interrompues. Tigray TV est considérée comme la voix des autorités rebelles du Tigré. Elle avait été suspendue par les autorités fédérales la semaine dernière. Les combats ont repris mercredi dans le nord de l'Éthiopie et ravivent les craintes d'une nouvelle guerre à grande échelle dans une région qui a connu un conflit meurtrier entre 2020 et 2022. La parolière Vline Bugy s'est éteinte à 97 ans. La Française est connue pour avoir écrit des tubes emblématiques comme Belle, Belle, Belle pour Claude François. Et selon Julien Lepers, elle était la plus grande parolière de France. Vline Bugy a aussi accompagné les débuts de nombreux artistes, de Johnny Hallyday à Michel Sardou. Puis enfin, un mot de cyclisme. Brandon McNulty a créé la surprise en devenant champion du monde sur route. L'Américain s'impose devant l'Australien Michael Matthews et le Néerlandais Mathieu Van Der Poel. Mauro Schmidt, lui, n'est pas passé loin et se classe 11e. Le Turgovien Stephen Kuhn termine 14e. Du soleil demain, prévu avec des températures plus chaudes qu'attendues en fin septembre. Des nuages vont arriver depuis l'ouest en cours de journée. Il fera entre 9 et 15 degrés en pleine le matin et jusqu'à 28 degrés dans l'après-midi.
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0: 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Il est 1h. Laurent Blanchard.
1: Franziska Herren, porteuse de l'initiative pour une alimentation sûre, regrette le manque de soutien du monde politique. Déclaration après le refus de l'objet hier en votation. Elle n'envisage pas encore une troisième initiative après le rejet sur celle sur l'eau et donc hier celle sur l'alimentation. Le débat ne se termine pas avec ce refus dans les urnes, déclare pour autant le président de la Confédération, Guy Parmelin. Le système agricole et alimentaire devra à ses yeux forcément s'adapter au monde actuel. Aucun canton n'a soutenu l'initiative sur la neutralité. 71% de rejet pour ce texte déposé par ProSuisse et soutenu par l'UDC. Large rejet en Suisse romande. 75% de refus par exemple à Neuchâtel, mais un petit peu moins de 67% en Valais. Le canton de Genève sera, lui, le premier de Suisse à rendre la contraception gratuite. Principe accepté par 58% des votants hier. Reste à en définir le périmètre. Pierre Maudet, en tant que ministre de la Santé, va rassembler les différents acteurs. Il mise sur un débat au Grand Conseil au printemps prochain pour une entrée en vigueur, vraisemblablement en 2028. Le canton de Zurich va pour sa part contraindre les EMS publics et privés à offrir un accès au suicide assisté. Décision du peuple hier, c'est une première outre Sarine. Le changement concerne surtout les établissements privés, notamment chrétiens, qui n'autorisaient pas jusqu'à présent les organisations d'aide au suicide dans leurs locaux. En France, le Rassemblement National va pouvoir former un groupe parlementaire au Sénat, résultat des élections hier. C'est une première pour le parti de Marine Le Pen qui obtient 15 sièges. Le RN quadruple son nombre de sénateurs à 7 mois de la présidentielle. Et un élu insoumis fera également son entrée à la Chambre haute pour la première fois. Le pape Léon XIV en visite à Lourdes a rencontré hier soir à huis clos et pendant 2 heures 7 victimes de violences sexuelles dans l'église. Hier, le souverain pontife a exhorté les évêques à poursuivre la lutte contre ce qu'il nomme le douloureux fléau de la pédocriminalité. Le pape qui a aussi rappelé très fermement hier son opposition à l'aide à mourir 2 mois après l'adoption d'une loi dans ce sens en France. Des frappes menées sur un marché du sud-ouest du Yémen par l'Arabie Saoudite ont fait 7 morts et 40 blessés hier. Elles visaient les environs de Taiz sur l'un des principaux fronts de combat avec les Houthis. Vous avez reconnu sans doute Nirvana en 1994 avec son album MTV Unplugged. Eh bien, la chaîne musicale qui distingue cette nuit le groupe de son prix Vidéo Vanguard à l'occasion de ses Video Music Awards. Le prix Vidéo Vanguard récompense notamment l'ensemble d'une carrière. La dernière fois que ce prix distinguait un groupe qui n'est plus en activité, eh bien, c'était avec les Beatles en 1984.
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1: Et attention, si vous circulez actuellement sur l'autoroute A9 Lausanne en direction de Martigny, entre l'échangeur de la Vert et Vevey, il y a un danger avec notamment des objets sur la chaussée. Et il fera encore très chaud ce lundi avec une journée encore bien ensoleillée, quelques nuages en cours de journée, les températures maximales 28 degrés en pleine.
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0: 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Il est 2h. Laurent Blanchard.
1: Anne Chalande, présidente de l'Union Suisse des Paysannes et Femmes Rurales, estime que l'initiative allait trop loin, trop vite et était complètement irréaliste. Déclaration après le refus par le peuple hier de l'initiative pour une alimentation sûre. Le débat sur l'avenir de notre agriculture et de notre alimentation ne se termine pas avec ce refus dans les urnes, déclare pour sa part le président de la Confédération, Guy Parmelin. Et c'est deux fois non hier pour les deux objets fédéraux, avec également le refus de l'initiative sur la neutralité, 71% de rejet pour ce texte déposé par ProSuisse et soutenu par les membres de l'UDC. Un vote clair, mais une participation en recul hier. Neuchâtel et le Jura en fin de classement avec un peu moins de 40% de votants, très loin du record de participation de près de 79%. C'était en 92 au sujet de l'adhésion à l'espace économique européen. Et parmi les autres objets, les Bernois rejettent pour leur part l'initiative qui voulait inscrire la formation dans la constitution cantonale, texte soutenu par la gauche et qui imposait aux cantons et aux communes de pourvoir aux moyens financiers et aux ressources humaines. Les citoyennes et citoyens de 9 communes, Broyarde et Lacoise, ont pour leur part largement accepté hier un crédit de 110 millions de francs pour régionaliser leur épuration des eaux. Cette nouvelle installation entrera en service à Saint-Aubin fin 2029. Elle remplacera 7 stations vieillissantes. Les locataires dans le canton de Genève, eux, ne pourront pas acheter leur logement plus facilement. La modification de la loi voulue par la droite et les milieux immobiliers a été rejetée à l'occasion d'un référendum hier. La gauche et l'Asloca redoutaient le retour à des manœuvres spéculatives. La population avait déjà rejeté un texte similaire en 2016. Donald Trump dit s'attendre à une reprise des discussions avec l'Iran cette semaine. Déclaration alors que Téhéran affirme hier maintenir ses conditions pour rouvrir le détroit d'Ormuz. Condition que Donald Trump a rejetée samedi. Les dirigeants iraniens veulent cet accord car selon les mots du président américain, ils sont en train de méchamment perdre. En Allemagne, le parquet ordonne des expertises techniques après l'accident de car qui a causé la mort de deux touristes philippins la nuit passée. Il s'agira de déterminer les causes et les circonstances exactes de l'accident dans lequel 8 autres touristes ont également été blessés. L'autocar était parti de Milan et conduisait un groupe de touristes à la fête de la bière de Munich. Les pompiers français prévoient de déambuler dans Paris ce lundi avant un défilé mardi. Il s'agira d'un point d'orgue de 3 semaines de mobilisation pour réclamer des moyens supplémentaires. Hier, les syndicats de pompiers ont installé un campement au pied même de la Tour Eiffel afin de signifier leur colère. Il n'a jamais fait aussi chaud en cette fin septembre au nord des Alpes, en Suisse. C'est ce que relèvent les données de Météo News hier. Plus de 30 degrés à Bâle-Biningen. Jamais une journée de canicule n'avait été enregistrée aussi tard dans l'année. 29,6 degrés par exemple à Delémont. Et encore bien ensoleillé ce lundi malgré quelques voiles de nuages en cours de journée et encore chaud pour la saison. Il fera jusqu'à 28 degrés en pleine.
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